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2: En février 2023, deux séismes d'une violence exceptionnelle frappaient la Turquie et la Syrie, faisant des dizaines de milliers de victimes. Très rapidement, des équipes de secours venues du monde entier se sont mobilisées. Parmi elles, les bénévoles des pompiers de l'urgence internationale basée à Limoges ont déployé une équipe de 36 intervenants accompagnés de 3 chiens de recherche. Philippe Besson, président et fondateur de l'association, revient sur cette mission marquante.
3: Ça s'est produit en pleine nuit, donc on a reçu une alerte immédiate sur nos téléphones et on a un tissu maintenant de relations internationales qui est extrêmement développé. J'ai reçu par WhatsApp un message d'un Turc que je connais très bien, d'une équipe de secours, qui m'a dit « Venez, on a besoin de vous ». Donc pour que des Turcs disent ça, on s'est dit « Oula, c'est du lourd, c'est du sérieux ». Quoi. Et effectivement, donc on a tout de suite lancé l'alerte comme on fait d'habitude. On a préparé l'équipe ici à Limoges, on a chargé le matériel, on est parti avec une partie du matériel avec nous. Et on a une autre partie du matériel qui est partie avec un organisme avec lequel on travaille, qui nous a fait le transport du matériel parce qu'on a des équipements un peu particuliers, des groupes électrogènes, des batteries. Donc ça peut partir qu'en avion cargo, qu'en fret. Et arrivé sur place, on a pris contact avec les autorités locales. Donc là, c'était un peu particulier et on a été tous un peu surpris. D'habitude, on rencontre l'autorité locale chargée de l'urgence, qui coordonne les secours. Il est censé nous faire un état des lieux, un bilan, nous dire où est-ce qu'il a besoin de nous, etc. Donc il m'a dit, je te mets une escorte de police. Bon, il m'a dit ça en anglais. Tu pars avec ton équipe, vous allez au centre-ville de Caraman de Marache, il y a des vies à sauver. Donc on est parti avec toute l'équipe au centre-ville avec une escorte de police, parce qu'il y avait un trafic pas possible, c'était vraiment une catastrophe majeure, hein, tout était par terre. On est arrivé au centre-ville, on a déchargé notre matériel, on a installé notre petite base opérationnelle, et là on a commencé à travailler. Et on avait une sollicitation considérable de la population. Ah, j'ai mon frère au téléphone, il est sous les décombres de cet immeuble-là. Ah ben, moi, j'entends un bébé qui crie de l'autre côté. Il faut qu'on ait de la méthode parce que sinon, on va jamais y arriver. Et donc, on a pris d'abord la décision de travailler sur un immeuble qui était un immeuble de 10, 12 étages qui en faisait plus que 4, qui était complètement incliné à 45 degrés. Et là, quand on a passé les chiens, le chien a marqué. Si le chien marque, c'est qu'il y a une victime vivante. Donc, on s'est dit, banco. On fonce, on est monté dans l'immeuble qui était incliné, avec les risques de réplique, donc c'était extrêmement dangereux. Et là, on a trouvé une première scène un peu difficile pour les équipes, mais bon, on n'a pas le temps d'y réfléchir. C'est qu'il y avait une dame qui était décédée, et juste à côté, qui la protégeait en quelque sorte, il y avait une jeune fille de 16 ans, vivante. On a su après que c'était sa tante qui lui a sauvé la vie. On l'a dégagé et puis bon, on a pris des méthodes peu orthodoxes. On a pris une grue, un filin, on a mis notre barquette de sauvetage, on a conditionné la victime dedans. Et puis on l'a évacué comme ça. On l'a confié au secours turc qui se sont fait un plaisir. Il était très heureux de la récupérer et de l'emmener vers l'hôpital. Et donc après, on a continué de travailler dans plusieurs immeubles. Il y avait beaucoup d'effondrements qu'on appelle en millefeuille. C'est-à-dire que l'immeuble s'est effondré sur lui-même. Ça fait comme le gâteau, le millefeuille. Donc ça fait une multicouche comme ça, où les chances de survie sont quand même assez réduites dans ces cas-là. Et on a travaillé comme ça, sur plusieurs immeubles, on a fait travailler les chiens, on était jusqu'à l'épuisement de tout le monde, pendant des jours et des jours, et on a travaillé sur un deuxième immeuble, où une équipe turque nous a dit, bah, il nous semble qu'il y a une victime, mais on n'est pas sûr. Bon, donc là, on a, pareil, repassé les chiens, et effectivement, le chien a marqué, donc il y avait une victime vivante qu'on a localisée, alors sous une dalle complètement inclinée, dans une espèce de boutique, pareil, avec un immeuble au-dessus qui était effondré. Et on voyait que le bras pendre de la dame, une dame d'une soixantaine d'années. Donc on a mis en place toute la sécurité, on a fait un étaiement, c'est-à-dire on a soutenu en fait la dalle de manière provisoire, on va dire, parce qu'il n'y avait pas de bois pour faire des étaiements. On s'est débrouillé, on a médicalisé la victime, puis on a commencé à la dégager. Pour chaque victime, on a mis entre 8 et 10 heures pour les dégager. Mais on était super heureux parce qu'on a sauvé 2 vies là en moins de 24 heures. Et on a continué ça pendant des jours, dans d'autres quartiers de Caraman de Marache. Et après, on s'est éloigné à la demande des autorités locales pour aller porter secours à des blessés qui étaient à l'extérieur de la ville. Mais c'était surtout le centre-ville de Caraman de Marache. On a vu des mosquées effondrées, des immeubles complètement effondrés. Et curieusement, des immeubles intacts, quasiment. Et à côté, un immeuble complètement effondré. les conditions étaient quand même extrêmes avec la météo, c'était très très dur. Le matériel gelé à l'intérieur comme à l'extérieur. On faisait un briefing tous les jours, on essayait de faire un débriefing tous les soirs entre nous à chaque rotation d'équipe pour voir si le moral était bon, parce qu'il y a eu des scènes assez difficiles.
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4: Bonjour à toutes et à tous, auditeurs et auditrices de Radio Aria. Vous êtes sur le 99.6 et également sur internet radio-aria.fr. Nous sommes le jeudi 2 juillet, voilà, c'est le deuxième semestre de l'année qui commence. Et aujourd'hui, dans la matinale de 9h30 à 10h30, nous aurons, comme d'habitude, en deuxième partie, la revue de presse et la météo avec Dom. Nous reviendrons sur des dates anniversaires d'un 2 juillet. Quelques événements locaux pour ce week-end qui approche, et puis je pense que nous aurons terminé cette matinale par l'annonce des programmes de Radio Aria pour ce jeudi 2 juillet. Nous accueillons dans notre studio Caroline Huberti, conseillère communale de Differdange et nouvelle présidente de l'ASBL, de l'association Territoire Naturel Transfrontalier TNT Chère Alzette. Bonjour Madame Huberti.
5: Bonjour.
4: Elle est accompagnée de Maurice Bombardieri, le maire de Saône, nouveau maire de Saône, qui est également vice-président de cette association TNT Chère Alzette. Bonjour Maurice.
6: Bonjour Patrice.
7: Bonjour Maurice et félicitations encore d'être le maire de Saône.
4: C'est vrai que merci. C'est le nouveau maire de Saône que nous avions reçu avant les élections et que c'est la première fois que nous le recevons comme maire de Saône, comme nouveau maire de Saône depuis les élections municipales et nouveau vice-président du TNT. Voilà.
7: Qu'est-ce qu'il est beau.
4: Et puis, ils sont accompagnés de Corentin Buchaudon. Bonjour, Corentin.
8: Bonjour.
4: Qui est alors chargé de communication au TNT, on va dire ça à peu près, pour résumer les choses sans rentrer trop dans les détails.
8: Oui, c'est vrai.
4: Voilà, et qui accompagne donc Caroline Huberti et Maurice Bombardieri. Eh bien, nous allons déjà demander à la nouvelle présidente de cette association à statut luxembourgeois, mais qui regroupe 5 communes, donc la commune de Differdange et 4 autres communes françaises qui sont Ucigny, Saône, Herserange et Aucourt-Moulaine. Voilà. On va lui demander en quelques mots à Caroline Huberti de se présenter rapidement qui elle est et qu'est-ce qu'elle fait comme conseillère communale à Differdange.
5: Bonjour. Je m'appelle Caroline Huberti. Je suis enseignante au Luxembourg et maintenant la nouvelle présidente du TNT. Voilà, je suis le territoire du TNT me tient beaucoup à cœur parce que en fait je suis depuis toujours de ce territoire. J'ai vécu mon enfance à la frontière de Ucigny et de Differdange. Mes grands-parents, ils tenaient le café-restaurant Bar Jean. Les Français, ils disaient toujours chez Franck. Donc, c'était toujours un lieu d'échange transfrontalier depuis 150 ans.
4: Ah, d'accord. Ah, ouais, alors je ne savais pas. Oui, j'ai bien connu. Beaucoup de Saunois qui ont bien connu ce site très agréable.
6: On n'en parlera pas.
4: Ah, non. On vous laisse poursuivre.
5: Voilà.
4: D'accord, très bien. Ok, alors, nouvelle présidente, toujours le TNT, territoire naturel transfrontalier, Chère Alzette, qui fait beaucoup de choses par rapport à l'environnement, toujours intéressée, toujours motivée par les questions de l'environnement, Caroline Huberti.
5: Oui, bien sûr. Comme le nom TNT le dit, c'est vraiment pour valoriser notre territoire des cinq communes et aussi au-delà des cinq communes.
4: On va y venir, on va y revenir. Alors, est-ce qu'on peut faire un petit rappel rapide des objectifs et des missions de cette association, comme je l'ai dit, qui regroupe en fait 5 communes, une luxembourgeoise et 4 françaises, de son origine, et quels sont les objectifs principaux de cette association?
5: Voilà un petit résumé. Le TNT, c'est une ASPL luxembourgeoise. Et d'abord, il y avait juste Differdange, Saône et Hussigny, et elles se sont engagées à améliorer ensemble leur environnement de ce territoire transfrontalier par des actions de proximité et d'échange au profit des habitants. Après, il y a Herserange et Haut-Courmolaine qui se sont rejointes. On compte 45 000 habitants et les missions et les objectifs sont depuis 2025, le TNT est une zone fonctionnelle transfrontalière, c'est-à-dire qu'elle agit dans le cadre du programme européen Interreg Grande Région, avec un budget fléché de 2,6 millions d'euros pour mener des projets jusqu'en 2018. Donc, les missions de l'ASPL sont...
4: 2028, je suppose.
5: Oui.
8: Je suppose juste.
5: Donc, voilà. Ces missions sont le soutien et la mise en œuvre de projets transfrontaliers dans et au-delà du territoire de la zone fonctionnelle, et aussi la coordination des acteurs français et luxembourgeois, et aussi l'animation du territoire, comme par exemple les sentiers, des projets environnementaux.
4: On va y revenir aussi, oui, dans les actions et ce qui va se passer prochainement. Voilà, on a fait le tour. Alors, parlons un petit peu de la nouvelle gouvernance, parce que le TNT, donc 2017, c'est ça à peu près la mise en place de cette collaboration, effectivement d'abord entre 3 communes, Differdange, Hussigny et Saône, et 2 communes qui se sont rajoutées ensuite au Herserange, au Courmoulaine. Le président du TNT dès l'origine a été l'ancien maire de Saône qui était Adrien Zolfo. Et donc là, après les élections municipales, non seulement celle à Differdange, puis celle en France au mois de mars dernier, la gouvernance a évolué. Donc on a présenté Caroline Huberti comme présidente, Maurice Bombardieri comme vice-président. Mais est-ce qu'on peut parler un petit peu des autres responsabilités au sein de l'association?
8: Saône est représentée par 2 personnes au sein du bureau. Il y a Jeanne Sabatini qui est secrétaire. Il y a donc moi qui suis vice-président. Et en nouveau vice-président, également, il y a Philippe Spielmann, Frédéric Giardi. Et également, je crois que Marc Manotti du Cini était déjà vice-président à l'époque. Donc lui, c'est la continuité. C'est lui qui va faire le lien entre l'avant et après. Voilà.
4: D'accord. Philippe Spielmann de Courmoulaine et Frédéric Giardi d'Herserange.
8: C'est exact.
4: Et Menotti de Hussigny-Gaudebrange.
8: Voilà. Menotti, oui.
4: D'accord. Et il y a d'autres représentants de la ville de Differdange?
5: Oui, il y a aussi encore Max Felten le trésorier. Et je vais aussi encore adresser un grand merci à notre ancien président, Adrien Solfo, pour tout son travail qu'il a fait pour pour le TNT. Merci beaucoup, Adrien, si tu
4: nous entends. Il nous écoute ce matin. Il écoute parfois, je le sais. Voilà. Alors, est-ce qu'on peut parler un petit peu maintenant, effectivement, on parle de transfrontalier, mais un petit peu, effectivement, de revenir un petit peu sur cette zone fonctionnelle, parce que un potentiel de plus de 2 millions de crédits disponibles pour les communes. Sur quel projet les communes, c'est l'association, et les communes peuvent travailler pour financer ces projets avec ce crédit de financement d'environ 2,6 millions. C'est ça ce que vous aviez dit, si mes souvenirs sont bons.
5: Ouais. Voilà, un très grand projet maintenant pour cette année et l'année prochaine, qui est en cours. C'est le projet avec l'agglomération du Grand Longwy. Et le projet, il s'appelle projet Rivière, parce qu'il y a 3 rivières qui irriguent notre territoire. C'est la Cronière, La Corse.
4: Alors, pour les Français, on va dire la Côte Rouge.
5: Voilà. Voilà.
4: Et D'accord. Ça situe donc la Côte Rouge qui part du Cini,
5: oui.
4: qui traverse Saône et qui va se jeter dans la Moulaine à Herserand.
5: Voilà, la Moulaine et la Chière, la Corse, luxembourgeois. Voilà. Donc là, on a un très grand projet qui s'appelle la Rivière. Et,
4: alors, ça consiste en quoi, ce projet?
5: Bah, d'abord, on dit un peu tous les acteurs qui sont dedans. C'est voilà, chef de file du projet transfrontalier Rivière qui réunit l'agglomération du Grand Louis, les villes de Differdange et Hussigny-Godebranche, le syndicat ProSud, c'est pour valoriser le territoire, avec les conseils méthodologiques du département géographie de l'Université de Luxembourg, le partenariat du cours d'eau Allière-Rivière qui réunit l'agglomération du Grand Louis, les villes de Differdange et Hussigny-Godebranche, le syndicat ProSud, c'est pour valoriser le territoire, avec les conseils méthodologiques du département géographie de l'Université de Luxembourg, le partenariat du cours d'eau de la Chière, l'agence du...

0: l'adaptation transfrontalière et à la gouvernance durable de l'eau et des rivières, de la Chère, de la Crosnière, de la Moulaine, et aussi des actions de restauration écologique. Très important, c'est de sensibiliser. On a des programmes pour les écoles et pour les citoyens. On a aussi, il y a une création d'une aire terrestre éducative. Et il y aura une assise de la transition écologique 2027 et un festival de l'eau en 2028 à Longwin qui va durer une semaine. Et il y aura plein d'ateliers sur l'eau. Donc, voilà.
1: Et l'eau, c'est très important. Voilà. L'eau, c'est la vie. Très bien. Projet essentiel et projet majeur, effectivement, que cette défense de la défense de ces rivières, de ces ruisseaux, on va dire la Crosnière ou la Côte Rouge. On va parler plus de ruisseaux que de rivières, mais quand arrive à la Chire, on est déjà une rivière, effectivement.
2: Juste une parenthèse, Béatrice. À savoir que dès la rentrée de septembre, il va y avoir une collaboration entre l'école de Differdange et l'école de Saône. C'est-à-dire que les enfants de l'école de Saône vont aller à l'école nature de Differdange, donc qui se trouve à la Sauvage, pour justement parler de ce projet-là et faire un projet autour de ça avec des ateliers éducatifs et autres.
1: Très bien. Ben, ça aussi, une très bonne chose, cet investissement avec les enfants, parce que je pense que c'est en travaillant avec les enfants qu'on améliorera la qualité de l'environnement pour les années à venir et pour les générations futures. Alors, c'est parfait. Ça, c'est un projet majeur. Est-ce qu'il y en a d'autres? Alors, c'est... On a un petit problème de micro.
3: On se partage le micro et c'est très bien.
1: Sinon, Corentin peut prendre le micro de Caroline. Voilà.
4: Merci. Je m'excuse, il y a un petit souci électromagnétique dû aux orages ces derniers temps. En fait, c'est Patrice, quand il rentre dans le studio, il raccroche tout. Tu peux parler maintenant.
1: Ça doit être moi, c'est toujours moi de toute façon.
4: Je t'aime.
1: Corentin.
3: Donc effectivement, le projet Rivière commence. Et pour expliquer, on est vraiment en plein dans la planification, dans le début des réunions. Puisqu'on vient d'accueillir notre nouvelle chargée de projet qui est Sylvie Egloff, qui est docteur en biochimie et qui accompagne les différents acteurs pour commencer en fait à lancer les choses. Après avoir obtenu la première enveloppe financière finalement, c'est à ce moment-là où on commence à se rassembler et à planifier les choses. C'est pour ça que c'est à partir de 2027 et 2028 que vous verrez en tant que grand public les actions. Mais c'est vrai que tout se met en place dès cet été parmi les acteurs. L'autre projet, c'est celui de la zone fonctionnelle, c'est-à-dire de mettre en fait les différents acteurs dans des systèmes de coopération, les inviter à remplir en fait des dossiers de demande de soutien de l'Europe pour lesquels en fait le TNT a capacité effectivement à apporter son soutien par l'intermédiaire de l'Europe. Et donc ça, en fait, ça occupe effectivement une partie de l'équipe du TNT. C'est des temps de rencontres pour imaginer des projets d'avenir, de coopération. Et pour donner un des exemples, on est actuellement sur un projet de sororité. Donc la sororité, c'est l'idée de rassembler les femmes autour de différentes thématiques, valoriser des parcours de vie, et puis aussi revenir sur l'histoire des femmes du territoire. Donc tout ça est en train de se construire avec des acteurs de Differdange, comme par exemple la Altstadthaus, mais aussi le Minet Park. Et puis de l'autre côté de la frontière, on va travailler avec la médiathèque du Grand Longwy et plus largement avec l'agglomération de Longwy et l'école de musique de Longwy qui vient d'avoir une nouvelle directrice et qui entre dans l'aventure directement.
1: L'école de musique des Lorraines, c'est ça?
3: Oui, c'est celle-là,
1: d'accord. Avec dit l'école de musique de Longwy, il faut préciser, d'accord, l'école de musique des Lorraines. Ok.
2: Puis-je te suggérer quelque chose?
1: Oui.
2: Il y a également
1: on suggère au micro droit. Je regarde, ça c'est génial.
2: Attends, c'est qu'il y a une association qui s'appelle l'Amicale, qui a fait le journal des femmes, on est à son troisième édition, et qui est très intéressant par rapport à la position des femmes dans les luttes, dans l'intégration sociale, etc. Je te fournirai les trois journaux.
1: Bon, ben voilà. C'est bien. On fait les réunions du TNT au micro de Radio Aria. C'est génial. Nous, on aime bien les choses qui se passent comme ça, un petit peu pas prévues.

0: C'est génial. Alors, effectivement, on a expliqué cette ASBL à statut luxembourgeois, cette association à statut luxembourgeois TNT Chiralzette a été composée d'abord sur 3 communes, puis 5. Puis maintenant, il y a des partenariats, et il y a notamment un partenariat qui se développe, semble-t-il, depuis quelques années avec l'agglomération du Grand Longwy. Mais ce qui est, il peut y avoir des perspectives de développement du TNT vers d'autres communes françaises, par exemple. À la frontière de celles qui sont déjà membres, je pense par exemple à Longlaville, voire même la ville de Longwy qui touche Erserange, ou peut-être même, parce que je crois que ça avait été évoqué à une époque, des communes belges, peut-être. On pense par exemple à Pétange-Redange. Est-ce que c'est quelque chose qui peut être envisagé pour l'avenir ou qui est en train d'être travaillé, discuté et qui pourrait peut-être aboutir un jour? Alors, là, c'est le communicant qui va parler.
1: Donc déjà deux choses différentes. On va dire que le TNT en tant qu'association, il peut déjà accueillir d'autres communes, mais également des structures associatives. On n'est pas obligé d'être une commune pour être membre.
0: D'accord.
1: Et puis,
0: c'est bien de le préciser.
1: Voilà. Et puis, d'un autre côté, du côté de la zone fonctionnelle, elle est fixée jusqu'en 2028 sur cette échelle-là. Mais par contre, pour la suite, il est tout à fait possible d'accueillir de nouvelles communes dans ce partenariat. Ça peut être des communes françaises, effectivement, même potentiellement, là, c'est peut-être ambitieux, mais voilà, toute l'agglomération pourrait nous rejoindre, mais également, effectivement, des communes luxembourgeoises. Et puis, si on va ensuite côté belge, la logique serait d'avoir un territoire uni, on va dire.
0: Oui, bien sûr.
1: Mais je crois que ça ne serait pas interdit dans le fonctionnement d'Interreg.
0: D'accord. Alors, quand on parle d'associations qui pourraient rejoindre, c'est des associations de quel type ? Des associations liées aux projets qui sont tenus par le TNT, plus spécifiquement liées à l'environnement ou à ces questions-là, ou ça peut être toute forme d'association pour les auditeurs et auditrices qui nous écoutent ce matin ?
1: Alors, le terme exact, je suis désolé, ce matin, je vais pas le trouver, de notre axe de travail pour la zone fonctionnelle, c'est autour de la collaboration et du vivre ensemble. Donc, l'idée, c'est quand même d'aller dans cet axe-là pour que vous puissiez effectivement avoir un intérêt pour les projets qui se montent au sein de l'association. Mais comme j'ai pu le citer, on a effectivement des choses autour de la nature, mais il y a aussi sur les féminités. Donc c'est quand même quelque chose qui est très large. Historiquement, on est sur le développement durable, mais l'objectif est de créer le lien humain entre les différentes communes.
0: Voilà. Ok. Alors, il y a quelque chose aussi qui arrive là très prochainement, qui va démarrer la semaine prochaine. C'est l'organisation, ce qui a déjà été faite, et c'est donc pour cette saison, on va dire 2026, l'organisation des sentiers d'été. Alors, est-ce qu'on peut, on va redonner le micro à Caroline Huberti, la présidente, pour nous expliquer qu'est-ce qui va se passer cet été avec ces 4 sentiers d'été.
2: Voilà, on a 4 balades à travers le territoire du TNT. À chaque fois, on propose 2 parcours de 5 et 10 kilomètres en fin de journée, au milieu de la semaine, parce que comme on dit, on vit pas que le week-end, on vit aussi pendant la semaine. Donc voilà, et après l'effort, il y a aussi une petite restauration qui est orchestrée par une association locale. Donc la réservation, elle est utile pour l'objectif zéro déchet. Le prix par participant est de 4 € et c'est gratuit pour les moins de 17 ans. Et il y a une boisson incluse.
0: Donc, bien utile en ce moment.
2: Oui. Donc il y a 3 sentiers balisés, c'est-à-dire le mardi 7 juillet à Hussigny-Godebranche, jeudi 16 juillet à Haucourt-Moulaine et Herserange, et mardi le 21 juillet à Saône. Et il y a aussi un sentier accompagné. Là, l'inscription, elle est obligatoire par le site TNT. C'est mardi le 28 juillet à La Sauvage.
0: La Sauvage, commune de Differdange.
2: Oui. Ouais.
0: Pas très loin de Saône, on y arrive très vite à pied en empruntant les sentiers pédestres de la communauté d'agglomération de Longwy. c'est quelque chose qui a déjà été fait, que c'est un renouvellement. C'est voilà. Comment on peut, il y a peut-être besoin de s'inscrire. C'est peut-être plutôt préférable que de se présenter comme ça. Je crois que ça, c'est en fin d'après-midi que ça démarre. Hein, ces promenades. Hein, c'est
3: autour,
0: ça.
3: Autour de 17h, normalement.
0: D'accord.
1: 17h30.
0: 17h30.
3: Voilà. J'étais pas loin. J'étais pas loin.
0: 17h30.
4: Non, c'est plus tôt, mais il fera chaud.
0: Ok. Et l'objectif de ces promenades, c'est de faire découvrir les sites locaux, l'environnement local, la nature de l'ensemble de ces 5 communes.
2: Oui, voilà, c'est pour faire redécouvrir notre bel territoire, parce qu'on a une richesse naturelle, on a une richesse industrielle, peut-être des vieux sites où il y a les industries. Voilà, donc profiter de cette richesse et de faire valoriser de nouveau ces...
0: D'accord. J'ai vu j'ai vu donc sur votre site on rappelle le 7 juillet c'est au carreau de la mine du Cine Godbranche le rendez-vous. Le 16 juillet, c'est un jeudi, là c'est à la salle des fêtes de Moulaines pour une promenade entre Haucourt-Moulaines et Herserange. On va préciser quand même que le 7 juillet à Ucigny, c'est en collaboration avec une association locale qui est l'association communale de chasse. Le 16 juillet à Moulaines-Herserange, c'est en collaboration avec l'association des amis du vieux village d'Herserange. Ça, c'est que Fabien connaît bien. À Saône, j'ai pas eu... à Saône, c'est rendez-vous au stade à Saône. Et je crois que c'est en collaboration avec le club de football, si mes souvenirs sont bons. Hein, c'est ça, ouais. C'est en collaboration avec le club de football, parce que sur ma feuille, tout n'a pas été imprimé, mais il me semble que c'est ça. L'association sportive Saône-Longue-la-Ville. Voilà. Et puis le 28 juillet... Alors, à Saône, c'est le 21 juillet. C'est un mardi. Et le 28 juillet, donc, c'est à La Sauvage, commune de Differdange, pas très loin de Saône. C'est avec la ville de Differdange. Ah non, pardon, avec le club Boulis de La Sauvage. Voilà. Le club Boulis qui se trouve tout en haut, pas loin de l'ancien carreau de la mine de La Sauvage. Donc, il vaut mieux quand même réserver, je pense. Enfin, c'est ce qui est en tout cas écrit sur ce que j'ai devant les yeux. Et comment on peut faire pour réserver ? C'est le communicant qui parle. Bah, tiens, le micro, Corentin.
1: Donc, c'est très simple. Vous allez sur le site internet du TNT. Comme ça, en plus, vous allez découvrir nos activités. Donc, c'est TNT.
0: Parlons-en, voilà.
1: Voilà, TNT-CHIERS, CHIERS-ALZE.EU. Puisque nous sommes une association européenne.
0: D'accord.
1: Et donc, effectivement, la réservation est souhaitée, déjà, effectivement, pour aider les équipes organisatrices à gérer les stocks. Voilà, comme Caroline Huberti a dit, on souhaite vraiment cet objectif de réduction des déchets alimentaires, notamment. Et puis, ça permet également de pouvoir vous prévenir en cas de difficultés sur le parcours.
0: Voilà. Ou s'il y avait une météo, par exemple, exécrable, avec des orages annoncés, des vigilances diverses et variées.
1: Pour l'instant, on a de la chance. Il va faire beau. Et on a vraiment fait attention, étant donné qu'il y a eu des jours de canicule ces temps-ci, à ce que les promenades soient aussi vraiment en forêt, et où donc vous pourrez vraiment être au frais une grosse partie du parcours. Et juste un petit point de vigilance, donc le dernier sentier à La Sauvage, en fait, il est avec réservation obligatoire, tout simplement en fait parce qu'on vous propose un parcours un peu différent, accompagné avec le garde-chasse de La Sauvage, et puis également des membres de l'équipe du TNT qui vont vous partager en fait des éléments sur l'environnement naturel et industriel du territoire. Donc c'est plus un moment de convivialité tous ensemble qu'on propose pour cette clôture des sentiers d'été.
0: D'accord, très bien. De toute façon, on mettra dans la publication Facebook de votre interview, on mettra l'affiche, le flyer qui annonce les sentiers d'été. Et si mes souvenirs sont bons, en bas, il y a tous les renseignements, le site internet, enfin, etc., etc. Donc, si les gens qui sont intéressés pourront retrouver ceci dans l'après-midi sur la publication Facebook de notre radio. On rappelle, ce sont des sentiers de ces parcours de 5 à 10 kilomètres, 5 ou 10 kilomètres, c'est ça. Donc, c'est pas excessif. Voilà. Et puis c'est tranquille, je suppose. C'est assez plat, il n'y a pas de montée, d'accord. Très bien. Très bien. Alors, voilà pour ce qui arrive là, mais Projetons-nous déjà un petit peu plus loin dans les mois qui viennent éventuellement? Est-ce qu'il y a des choses prévues pour la dernière partie de l'année, on va dire pour le dernier trimestre de l'année 2026?
2: Ah oui, c'est vrai, c'est vrai. On a aussi encore un concours de photos. Mmh. Donc, on incite les gens, tout le monde peut participer, de faire des photos des rivières de la Cronière, des quatre saisons.
0: C'est lié au projet majeur.
2: Voilà, du projet rivière. Donc, tout le monde qui se promène à côté de la Cronière peut faire une belle photo et nous la... Et il a communiqué sur les réseaux sociaux, Instagram ou Facebook.
0: Je suppose qu'on retrouve ça aussi sur votre site internet.
2: Ça va arriver. D'accord. Parce qu'il va commencer la semaine prochaine. Donc, voilà, si vous êtes près de la Cronière, prenez votre appareil et vous faites une photo.
0: Et pour les Français, la Côte Rouge.
2: Oui, voilà.
0: Ok, très bien. Bon, on peut retrouver...
3: Dans la pratique, comment ça fonctionne? C'est-à-dire, on fait une photo, on l'envoie...
2: On peut la poster sur Facebook ou Instagram et on peut, hashtag...
0: Taguer.
4: Il faut taguer avec un hashtag, le dièse.
0: Voilà.
2: Voilà.
0: Voilà. Bon,
2: Côte-Rouge.
0: C'est de la com. C'est de la com. Mais c'est bien, mais c'est bien. Donc, ok, voilà. Très bien. Je reviens un petit peu en arrière en précisant que le... Alors, c'est aussi pour ça qu'il faut peut-être réserver et s'inscrire. Les sentiers dont on a parlé il y a quelques instants, c'est ouvert à tout le monde, pas seulement aux habitants des communes concernées. Quelqu'un qui habite dans le secteur et qui serait intéressé par cette initiative peut s'inscrire et venir faire les 5 ou les 10 kilomètres, bien entendu.
2: Voilà, tout le monde peut participer à nos balades. Et je vous invite à participer parce que c'est un bon moment convivial et c'est un moment de se rapprocher, de se connaître, d'avoir un bon moment. Voilà.
0: Donc, et c'est du lien, je vais pas dire social, mais c'est du lien humain et peut-être aussi un petit peu social entre les personnes, de marcher, de discuter et d'échanger. C'est aussi quelque chose d'intéressant. Voilà. Est-ce qu'il y a pour le second semestre, est-ce qu'il y a d'autres choses à rajouter? Tout a été dit. Monsieur le communicant, Corentin, ils n'ont rien oublié. C'est parfait. Alors, je vous ai quand même tous les deux, la ville de Differdange, représentant de la ville de Differdange et le maire de Saône, dans vos communes. Alors, je sais que, je sais qu'à Differdange, il y a une grosse manifestation qui arrive. C'est le fameux Blues Express. Est-ce qu'on peut donner la date et dire où ça va se passer?
2: Oui.
0: Même si toutes les informations sont pas là, mais au point pour ceux qui connaissent, voilà.
2: Oui, le Blues Express chaque année à Differdange, à La Sauvage, il y a une grande fête de jazz.
0: De blues, ouais.
2: De blues.
0: De blues et de jazz.
2: Oui.
0: Ouais.
2: Voilà. Donc, ce sera le week-end du 11 juillet. Et c'est à La Sauvage et au Fond de Gras.
0: Il y a plusieurs scènes
2: plusieurs
0: à La Sauvage,
2: sites, oui.
0: Plusieurs sites,
2: voilà. Plusieurs scènes.
0: Et au Fond de Gras.
2: Il y a aussi des navettes qu'on peut prendre,
0: entre La Sauvage et Fond de Gras, tout à fait. Et il y a tout ce qu'il faut, restauration sur place. Non, c'était pour donner la date parce que c'est quelque chose d'assez connu. Et comme ça arrive bientôt, ça permet de dire que ça aura lieu prochainement. Et pour ceux, je suppose qu'il suffit d'aller sur le site internet la ville de Differdange pour retrouver toutes les informations de cette grosse manifestation qui accueille beaucoup de monde. Il y a vraiment beaucoup de monde qui s'y présente. Et puis, tant que le maire de Saône est là, je pense qu'il y a une fête nationale à Saône.
3: Comme d'habitude et traditionnellement, c'est le 13 juillet à Saône. Voilà, donc cette année, il y a aussi musique, restauration, etc. Tout ça est organisé et ça va être bien. Je vous invite à venir d'ailleurs.
0: D'accord. Donc ça, c'est le 13, hein, c'est
3: le
0: ça.
3: Le 13, oui.
0: Le 13.
3: Traditionnellement le 13.
0: Sur la place de l'église, au centre de la commune, comme tous les ans.
3: Comme tous les ans.
0: Très bien. Voilà. Moi, j'ai fait le tour de mes questions. Est-ce qu'il y aurait quelque chose à ajouter éventuellement, et particulièrement, bien entendu, par rapport à la SBL TNT Cher Alzette, un petit mot à Corentin. Lui, il a tout en tête, hein, c'est lui qui communique.
5: C'est la grosse tête. Corentin, c'est la grosse tête, c'est ça?
1: Oh là là. C'est vrai? Non, c'est simplement pour indiquer, on a parlé de la zone fonctionnelle, il y a encore deux dates pour les appels à projets pour des financements jusqu'en 2028. Mmh. Donc il y a très prochainement le 17 juillet et puis le 10 septembre 2026. Mmh. Donc ensuite, il n'y aura plus d'appels à projets jusqu'à 2028. Donc profitez-en si vous êtes une commune ou bien une association qui a envie de développer une coopération transfrontalière. C'est le moment de le faire. Les dossiers sont assez importants concrètement, mais ça vous permet de lancer vos actions à ce moment-là. Voilà, donc c'est le moment de déposer les dossiers et ensuite il y a une sélection qui est faite par un comité du TNT. Et puis ensuite c'est présenté également, c'est soumis à l'Europe.
0: D'accord. Ouais. Et je suppose que ces informations-là, on peut les retrouver aussi sur le site internet de l'SBL TNT.
1: Voilà, avec les cinq axes qui sont l'environnement, la citoyenneté, la solidarité, la mobilité, le patrimoine, le tourisme, la culture et puis la résilience territoriale.
0: C'est vaste quand même. Voilà. Nous avons fait le tour. Madame la Présidente, ça a été ? Oui ?
2: Oui, c'était...
0: Bon, en tout cas, vous êtes bienvenue à notre micro sans aucun problème. N'hésitez pas à reprendre contact avec nous dès que quelque chose se met en place au niveau de l'association, de cette association transfrontalière. C'est vraiment une association transfrontalière.
2: Avec grand plaisir.
0: Voilà. Et puis, on vous souhaite un bon été, de bonnes vacances pour ceux qui prendraient quelques jours de congé durant l'été. Et puis, là, c'est aussi le rôle du communicant. on vous a demandé de choisir une chanson et c'est Corentin qui a fait le choix, mais je pense que le choix est bon, qu'il a accepté par la présidente et le vice-président. Il a choisi une chanson de Dominique A, ce qui n'est pas pour déplaire à Dom, hein, bien entendu. Le courage des oiseaux. Je pense qu'effectivement, c'est bien lié au thème dont nous venons de discuter ce matin. Peut-être Corentin, pourquoi ce choix ? Oui.
1: C'est une redécouverte récente, en fait. Et Dominique, ça me rappelle effectivement mon enfance, pour le coup.
0: D'accord. Voilà. Très bien. Mais je pense que c'est un choix qui est partagé par tout le monde. Merci de votre venue à notre micro.
2: Merci beaucoup.
0: Et puis, on écoute Dominique A, Le courage des oiseaux. Oh.

0: Voilà Le courage des oiseaux de Dominique A. Dom. Nous poursuivons avec la revue de presse de ce jeudi 2 juillet.
1: Alors, dans le répu de ce jour, le président de l'agglomération invité à clarifier la position de l'exécutif. Jeudi, Vincent Amène, le maire de Longwy, a interrogé frontalement Gérard Didlot sur la lutte contre toutes les discriminations. Le maire de Longwy estime que le président de l'agglomération n'est pas clair sur les questions LGBT et la défense des agents, ce que récuse formellement l'intéressé. Donc, lors de la réunion du conseil communautaire ce jeudi, Vincent Amène, le maire de Longwy, est intervenu évoquant la motion contre toutes les discriminations votée lors de la dernière réunion du conseil municipal longobicien. Et dans ce texte, la majorité sommet Gérard Didlot, le président de l'intercommunalité, de s'expliquer sur le cas d'un agent de l'aglo en situation de souffrance au travail. Le maire de Longwy assure qu'avant de s'engager dans cette démarche, les élus de Longwy ont pris le temps de s'informer et ont été sensibilisés à ce cas par le syndicat CGT territoriaux de la ville de Longwy. Et pour Vincent Amène, il est important que les élus s'interrogent sur les valeurs que nous souhaitons porter collectivement. L'élu a donc demandé à Gérard Didlot quelle était la position de l'exécutif sur la lutte contre toutes les formes de discrimination, ainsi que sur la prévention des risques psychosociaux et le devoir de protection des agents. Alors, Gérard Didlot n'a pas voulu s'étendre lors de cette séance. J'ai déjà fourni ma réponse à tout le monde par courrier. En voici des extraits. Je récuse de manière la plus absolue les accusations d'homophobie ou d'attitude anti-LGBT qui m'ont été prêtées à sur le président. Et ces affirmations relèvent d'une manipulation grossière et d'une déformation malveillante d'un échange purement professionnel et interne. Avec sa casquette de maire de Herserang, Gérard Didlot rappelle qu'il a fait afficher le drapeau arc-en-ciel sur la façade de l'hôtel de ville dès 2021. J'ai également officié pour l'un des premiers mariages pour tous célébrés le 31 décembre 2013, année de la promulgation de la loi. Et de plus, l'aglo apporte un soutien renouvelé à couleur gay. Gérard Didlot se réserve le droit d'un dépôt de plainte pour diffamation et atteinte à l'honneur d'un élu public. Quant à la situation de l'agent, c'est un sujet strictement interne qui a été monté en épingle. Et Gérard Didlot évoque ses 43 ans de mandat pour signifier qu'il a toujours été à l'écoute des salariés. Je n'ai jamais eu de conflit avec mes collègues ou les agents avec sa méthode basée, le respect et le dialogue. À l'issue de son intervention, le président a été applaudi par une partie du conseil communautaire. Après une manifestation sur la parité, c'est le deuxième sujet de société sur lequel le nouvel exécutif est attaqué avec clairement des visées politiques. À suivre.
0: Compliqué, ces rapports en début de mandat à la communauté d'agglomération.
1: C'est le moins qu'on puisse dire. Alors, transformation de la cité basse, un appel aux habitants. La ville de Longwy lance une étude de pré-programmation urbaine pour préparer la transformation de deux secteurs de Longwy bas, le secteur gare-tramway, îlot le Labro et le secteur des Récollets. Inscrite dans la dynamique action cœur de ville, cette étude doit permettre d'identifier les potentialités du site, de préciser les besoins, d'évaluer les conditions de faisabilité et de proposer plusieurs scénarios d'aménagement. La mission porte sur plusieurs questions clés. Comment retisser les liens entre les places publiques et le centre de Longwy-Bas? Comment redonner un rôle plus vivant à la place Salvador Allende? Comment recomposer la silhouette urbaine de l'îlot Labro? Et comment réintroduire davantage de nature dans un espace aujourd'hui très minéral? Eh bien, voilà. Voilà, voilà. Des bonnes questions.
0: Oui.
1: Alors, à Bussigny-Godbranche, un tournoi de football en solidarité avec la Palestine. Le tournoi de football solidaire Un stade pour la Palestine organisé par la FPS, Solidarité Meurthe-et-Moselle Nord depuis une décennie, se tient samedi 4 juillet à Bussigny-Godbranche et de nombreuses animations vous seront proposées. Créé il y a une décennie, le tournoi de football Un stade pour la Palestine organisé par la FPS de Meurthe-et-Moselle Nord a lieu samedi 4 juillet au stade synthétique municipal Rue Jean Moulin à Bussigny-Godbranche. Voilà, donc dès 10h, de nombreuses équipes masculines, féminines ou mixtes de 6 joueurs âgés de 16 ans au minimum, une vingtaine s'affronteront dans des rencontres de 8 à 12 minutes. Inscription 5€ par joueur, l'intégralité des bénéfices est reversée au projet de la FPS. Vous avez contact et inscription au 06 19.
0: Farida Berbache, la présidente de la FPS, était venue à notre micro présenter ce.
1: Oui.
0: Mais les inscriptions, c'est bouclé, les équipes sont faites.
1: Ah, d'accord.
0: Voilà. Okay. Bon, voilà. Donc, par contre, les gens peuvent évidemment se rendre samedi à Ussigny-Gaudebranche pour assister à ce tournoi et. Profiter des nombreuses animations qui auront lieu autour du tournoi, mais en termes d'équipe et d'inscription, c'était bouclé quand elle était venue parler de ce sujet à notre micro il y a quelques jours en arrière,
1: c'était la semaine dernière.
0: Voilà.
1: Alors, un petit tour de météo. Chaud et peu nuageux, la matinée sera d'abord très ensoleillée sur la Lorraine jusqu'en début d'après-midi, puis une perturbation de faible activité ondulera cet après-midi et engendrera quelques nuages.
0: Ouais.
1: Température très estivale. Il faisait 15 ce matin, il fera 26 après-midi. Demain, 11 le matin. Ça va, la nuit risque d'être un petit peu plus...
0: Ça va, il n'y a pas de canicule.
1: Et 26 l'après-midi demain.
0: Bien, il faut aérer au maximum les habitations pour que la chaleur accumulée pendant la période de canicule puisse ressortir des logements. N'hésitez pas à le faire si, bien entendu, vous le pouvez. C'est réglé, Dom,
1: c'est réglé.
0: Fait. Bien, aujourd'hui, 2 juillet, nous souhaitons une bonne fête aux Martiniens. Bonne fête à tous les Martiniens.
1: Oui, je n'en connais pas.
0: Non, moi non plus. Un dicton qui dit « qui veut bon navet ». Le sème en juillet.
1: Ah ben, voilà.
0: Donc voilà, les jardiniers, pensez à aller semer vos navets. Nous sommes au début du mois de juillet.
1: Examen philo.
0: Oui, non, mais c'est simple. Hein. Qui veut un bon navet, le sème en juillet.
1: Ah,
0: c'est le
1: après,
0: moment de semer après. Les navets. Voilà. L'éphéméride d'un 2 juillet, on va commencer par les événements. Tiens, pour se rappeler que le 2 juillet 1900, c'était l'ouverture à Paris des deuxièmes Jeux Olympiques après les premiers qui avaient lieu en 1896 à Athènes. Voilà, et ils reviendront à Paris en 1924 pour y revenir 100 ans après en 2024. Également, c'était en 1966 le premier essai nucléaire français à Mururoa dans le Pacifique. Ou 10 ans après, en 1976, la réunification du Vietnam après plus de 20 ans de guerre. Ou encore en 2008, la libération de la franco-colombienne Ingrid Betancourt. Avec 3 Américains et 11 soldats et policiers, Ingrid Betancourt est candidate présidentielle en Colombie, qui avait été enlevée par la guérilla des FARC en 2002. Elle est restée donc emprisonnée pendant... 6 ans. Ou en 2011, le mariage religieux d'Albert II de Monaco et de Charlène Winstock. Mais, si on se rappelle bien, le 2 juillet 2000, nous sommes à Rotterdam, au stade du Kuip, et il se passe ceci.
2: Robert Pires qui récupère, Robert Pires qui crochette, il est parti pied gauche, double contact, Pires qui va redresser peut-être, pour Rezeguet qui frappe, et Pires!
3: But à mort! But à mort! But à mort de Rezeguet! Rezeguet, l'homme qui fait des miracles! Rezeguet, l'homme qui à chaque fois nous donne la victoire! Un mouvement exceptionnel de Pires qui, comme à son habitude, file sur le côté gauche et file donc sur la ligne de but. Il chante en retrait et là, reprise de volée, phénoménal!
0: Voilà, donc c'est à Rotterdam, au stade du Kuip. Et puis, nous sommes en prolongation de cet Euro 2000. Avec ce but en or, parce qu'à l'époque, il y avait le but en or. Maintenant, ça n'existe plus. David Trezeguet marque contre l'Italie et la France devient championne d'Europe en battant l'Italie 2-1. Et 6 ans après, le 2 juillet, cette fois-ci, nous sommes à Francfort, en Allemagne. Et il se passe ceci.
4: Abidal pour Malouda qui est sanctionné. Cafu,
5: oui, c'est Cafu qui est sanctionné.
4: Alors que l'on revoit ce coup du sombrero magnifique
5: un geste de plus. Et rien que pour ça, on aimerait que le spectacle continue.
6: Les Brésiliens disaient d'ailleurs avant le match, faut pas que Zidane s'arrête, c'est pas possible. Il donne trop de bonheur, trop de plaisir. Zidane qui va tirer le coup franc, ça plonge au but.
5: Et oui, tous les coups de pied arrêtés étaient dangereux. Volé plat du pied de Thierry Henry.
7: Il n'est pas marqué Thierry Henry.
6: Thierry Henry, deuxième poteau.
5: Pardon, David.
6: David disait que Thierry Henry était scellé et pas marqué au deuxième poteau.
7: Il a fait un bon arrêt, il s'est bien démarqué, quoi, voilà.
6: 36e but de Thierry Henry au bleu. On le revoit. Effectivement, deuxième poteau.
0: Voilà, effectivement, c'était un 2 juillet en 2006 à Francfort. Nous sommes en Coupe du Monde de football en Allemagne et c'est le quart de finale dans lequel la France a battu le Brésil.
8: Surtout Zizou.
0: Avec un match exceptionnel de Zinedine Zidane lors de ce France-Brésil. Et donc la France est ensuite qualifiée en demi-finale contre le Portugal et s'est qualifiée pour la finale contre l'Italie, et on sait ce qu'il en est advenu. Voilà.
8: Il aurait dû attendre d'avoir la coupe avant de mettre le coupe tête.
0: Un petit rappel en cette période de Coupe du Monde. Alors, quelques naissances d'un 2 juillet. Tiens, pour rappeler, tu en restes dans le sport. En 1904, la naissance de René Lacoste, ancien joueur de tennis français. René Lacoste qui a fait une marque ensuite avec un petit crocodile. 1919, la naissance d'Albert Batteux, joueur entraîneur de football français qui avait été demi-finaliste de la Coupe du Monde de football avec l'équipe de France en 1958. 1919, également la naissance de Henri Jeunesse à Tarbes, acteur, chanteur et humoriste français. On écoute une chanson d'Henri Jeunesse. Les fatigués de naissance, il n'y a pas de message subliminal dans ce choix.
8: Puis les Belges, ils ont gagné.
0: Oui, mais on va y revenir.

0: Ah, l'Henri Genès.
1: Et 19... voilà, il est fatigué de naissance.
0: Il est fatigué de naissance. 1922, 2 juillet, la naissance de Pierre Cardin, couturier styliste et homme d'affaires français d'origine italienne. 1928, la naissance de Jacques Chancel, journaliste, animateur de télévision français, bien entendu. Le Grand Échiquier avec Jacques Chancel de 1972 à 1989 et Radioscopie sur France Inter pendant 22 ans.
2: C'est quoi ?
0: Radioscopie.
2: Je connaissais pas.
0: Sur France Inter. 1928 de juillet, c'est la naissance de Lynn Renault dans le Nord, chanteuse et actrice française. Allez, on écoute Ma Petite Folie.

0: Lynn Renaud, chanteuse, actrice, quoi, qui était aussi meneuse de revue, hein, si mes souvenirs sont bons,
1: oui,
0: Lynn
1: oui.
0: Renaud. 1953, la naissance de Jean-Claude Borelli à Paris, musicien, chef d'orchestre, trompettiste français. Eh bien, justement, on va écouter Jean-Claude Borelli à la trompette et vous allez reconnaître cette chanson, cet air.

0: Ça, c'est l'original, avec la voix de Pierre Bachelet.
1: C'est un simple technicien qui a fait ça. petit technicien.
0: Bénévole.
1: C'est du bénévolat.
0: Alors, 1973, la naissance de Thomas Soto à Paris, journaliste, animateur français de radio et télévision. Et en 1974, on en a parlé pas mal ces dernières semaines, la naissance de Flavie Flamand, à Rouen, Seine-Maritime, animatrice de télé française.
1: Ah bon?
0: On en a entendu parler par rapport...
1: J'ai plus entendu parler de Patrick.
0: Ah oui, par rapport effectivement au cas Patrick Bruel. Nous en resterons là.
1: Oh, ça c'est ne nous regarde pas.
0: 1985, le 2 juillet, la naissance de Ashley Tisdale, actrice et chanteuse américaine. On écoute « He said, she said ».

0: Voilà. Et rapidement, 2 juillet, quelques décès. 1566, le décès de Michel de Notre-Dame, dit Nostradamus. Voilà. 1778, le décès de Jean-Jacques Rousseau, à Ermelonville, écrivain, philosophe et musicien genevois francophone.
1: Dit Mickey.
0: 1961, le décès de Ernest Hemingway, écrivain américain. Eh bien, on fait un petit intermède musical. Avec la chanson de Gims que tu as.

Voilà, comme nous sommes en été, qu'il y a du soleil, on a écouté Soleil de Gims et on termine avec deux décès de la même année, 2 juillet 2016. D'abord le décès d'Elie Wiesel, qui a été prix Nobel de la paix en 1986, toujours en 2016, donc le décès de Michel Rocard, homme politique français, militant socialiste à partir de 1949, qui fut Premier ministre de 1988 à 1991 sous la présidence de François Mitterrand. Lors de cette fonction de Premier ministre, eh bien, il a instauré le revenu minimum d'insertion, le RMI, et il a fait adopter par l'Assemblée la loi sur la contribution sociale généralisée, la CSG. Avant de passer au programme de la radio pour ce jeudi, on va rester encore un petit peu dans le soleil avec Soleil Bleu de Bleu Soleil et Luisa.

0: Voilà, nous approchons de la fin de cette matinale du jeudi 2 juillet. On rappelle bien entendu qu'aujourd'hui c'est le marché sur la place d'Archarland-Ouillot. Il fait beau, il y a un petit peu de vent, un petit peu frais, enfin frais. Correct, quoi, voilà.
1: Il y a des navets. Donc, oui, est-ce que tu vois les navets ici?
0: Non, mais il faut les semer.
2: On en voit, on en voit. Voilà.
1: Il faut les... Lundi, il va y avoir un beau lundi.
0: Il faut les semer en juillet, les navets. Ah, on les récolte plus tard, Fabien.
1: On les récolte en Bourgogne.
0: Voilà. Alors, que dire que demain, dans la matinale, c'est Christian qui sera présent avec Fabien et Léonie. J'espère ne pas me tromper.
1: Je serai pas là.
0: Logiquement, il y aurait Antoine Amasio qui viendra présenter cette nouvelle société qui s'appelle Poubelle Clean, qui fait du nettoyage de poubelles à domicile. Il y avait une option posée. Désolé, j'ai pas le temps de vérifier si c'était bien, mais logiquement, je crois que oui. Donc, c'est l'invité de demain. Voilà les programmes de Radio Aria pour ce jeudi. 12h, rediffusion de la matinale en intégralité, et 18h, la rediffusion de nos invités du jour. À 14h, la rediffusion de la bouteille de jazz, émission d'Yves Godot de lundi dernier. 19h, la rediffusion de Consonance, les ondes américaines à 21h et Country & Co à 20h, l'émission de Gilles Martin. Sa dernière émission officielle, c'était la semaine dernière, le 25 juin. Et il y aura une rediffusion de Country & Co aujourd'hui même. Et puis l'émission de Country & Co reprendra en direct le 3 septembre. Voilà pour les programmes de Radio Aria de ce jeudi 2 juillet. Et pour conclure notre matinale d'aujourd'hui, eh bien nous allons écouter une chanson qui est assez récente, de 2025, de Feu Chatterton, qui s'appelle « Le Labyrinthe ». Et je crois que ça plaît bien à Dom. Voilà, on vous souhaite une bonne journée.
2: Bonne journée à tous
0: sur les ondes de Radio Aria. Et puis rendez-vous demain dans la matinale pour la dernière de la semaine. Mais on se retrouvera encore la semaine prochaine dans la matinale. Demain, c'est la dernière de la semaine. Bonne journée à toutes et à tous. Feu Chatterton, le labyrinthe.

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1: Avec nous Samuel Fontaine, bonjour.
2: Bonjour Aurélie.
1: Président du Club Saint-Nicolas, une association qui existe depuis plus de 40 ans sur le quartier Saint-Nicolas à Nancy, un quartier en plein cœur de la ville. Pour démarrer peut-être, qu'est-ce que propose le Club Saint-Nicolas sur ce quartier qui est en plein centre-ville et en quoi il est essentiel sur ce territoire ?
2: Déjà, il faut savoir que l'association effectivement existe depuis 40 ans et la porte d'entrée au départ était les loisirs récréatifs pour les enfants et le contrat local à l'aide à la scolarité. Donc ça a été la porte d'entrée pour pouvoir dynamiser le quartier parce que suite à un diagnostic depuis quelques années, on s'est aperçu qu'il y avait une forte demande d'activité et de redynamiser un peu le quartier pour les familles parce qu'il se passe pas grand chose en quartier et les gens du quartier Saint-Nicolas-Charles III ne sortent pas du quartier en fait. C'est le village dans la ville. Donc du coup, il fallait amener de l'activité. Donc là, le Club Saint-Nicolas, depuis qu'il est devenu espace de vie sociale, s'est axé sur le développement des actions sur la parentalité, les actions sur le loisir culturel, sportif et tout ce qu'on veut autour des enfants. Toujours le classe dispositif avec les écoles et la CAF qu'on met en place. Et on dynamise aussi par différents ateliers de quartier. Alors, il y a les fêtes à Charles III, la brocante, les repas de convivialité avec les voisins, les usagers du club. Enfin, on essaye vraiment d'amener de la vie dans ce quartier et de permettre à tout le monde d'avoir des loisirs, on va dire, de lien social à côté de chez eux.
1: Et concrètement, qu'est-ce qui a changé sur le quartier sur ces dernières années ?
2: Il y a une nouvelle dynamique quand même. Avant, on était vraiment là pour certaines familles, le soutien à la scolarité et permettre aux gamins de faire leurs devoirs. Maintenant, on est vraiment reconnu avec des chantiers jeunes qu'on met en place, des ateliers, comme la dernière fois, on a mis un chantier culture urbaine, on a fait hip-hop, graph, tout ça. Donc il y a vraiment une dynamique qui se met en place. On est quand même identifié et identifiable, plus qu'avant.
1: Et concrètement, le retour des familles ?
2: On a de nouvelles familles encore au conseil d'administration, donc c'est bien, des gens du quartier s'impliquent, qui essayent de vouloir faire bouger aussi un peu les choses, apporter aussi leur connaissance du territoire qu'on n'a pas forcément, parce que moi même si j'habite dans ce quartier, je connais pas.

0: quartier, et puis on a la chance quand même d'avoir un quartier qui est quand même multiculturel. C'est une richesse pour nous, donc on a de toutes les nationalités qu'on veut, et c'est une richesse aussi pour nos repas convivialité. Ça nous permet d'avoir des thèmes à chaque fois.
1: Alors on voit que ça apporte, une telle association, ça apporte beaucoup aux habitants, aux habitantes, mais qu'est-ce que ça vous apporte à vous, le fait de s'engager ?
0: Alors moi, qu'est-ce que ça m'apporte ? Alors déjà, j'ai été élevé comme ça. Mes parents ont toujours été dans l'engagement. Je n'ai connu que ça. Le bénévolat, en plus de son métier, donner de son temps aux autres. Donc c'est un moment aussi de partage. Et le fait de partager et découvrir, ça apporte aussi beaucoup à soi. Parce que moi, ce qu'on appelle les mamans au club, nous apportent leurs connaissances, leurs origines, les échanges culturels. C'est enrichissant. Ça permet de découvrir d'autres choses où on n'a pas forcément connaissance. Et puis, bah, c'est quand même gratifiant de se dire que le peu de choses qu'on fait peut apporter du soutien et du bonheur à un public.
1: Qu'est-ce que vous diriez à des personnes qui hésiteraient encore à s'engager ?
0: Faut pas hésiter. Engagez-vous. Engagez-vous. Le peu qu'on donne de soi rapporte plus. Ça rapporte plus qu'on en donne. La satisfaction, et puis ça permet de créer une nouvelle connaissance et d'avoir de nouveaux liens, d'avoir d'autres gens dans son circuit, en fait, de connaître d'autres personnes que son cercle d'amis, famille et peut-être relationnel autour.
1: Merci beaucoup, Samuel.
0: Merci, Aurélie. Merci, Fadjet.
1: Samuel Fontaine, président du Club Saint-Nicolas sur le quartier Saint-Nicolas à Nancy. Et votre témoignage nous le prouve une nouvelle fois, l'importance des structures associatives, mais aussi et surtout l'importance de l'engagement des citoyens et des citoyennes sur tous les territoires en France. Merci pour votre engagement.
0: Eh ben merci.
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2: Bonjour à toutes et à tous, auditeurs et auditrices de Radio Aria. Vous êtes sur le 99.6, également sur internet radio-aria.fr. Nous sommes le jeudi 2 juillet, voilà, c'est le deuxième semestre de l'année qui commence. Et aujourd'hui, dans la matinale de 9h30 à 10h30, nous aurons, comme d'habitude, en deuxième partie, la revue de presse et la météo avec Dom. Nous reviendrons sur des dates anniversaires d'un 2 juillet. Quelques événements locaux pour ce week-end qui approche, et puis je pense que nous aurons terminé cette matinale par l'annonce des programmes de Radio Aria pour ce jeudi 2 juillet. Nous accueillons dans notre studio Caroline Huberti, conseillère communale de Differdange et nouvelle présidente de l'ASBL, de l'association Territoire Naturel Transfrontalier TNT Chère Alzette. Bonjour Madame Huberti.
3: Bonjour.
2: Elle est accompagnée de Maurice Bombardieri, le maire de Saône, nouveau maire de Saône, qui est également vice-président de cette association TNT Chère Alzette. Bonjour Maurice.
4: Bonjour Patrice.
5: Bonjour Maurice et félicitations encore à toute la maire de Saône.
2: C'est vrai que merci. C'est le nouveau maire de Saône que nous avions reçu avant les élections et que c'est la première fois que nous le recevons comme maire de Saône, comme nouveau maire de Saône depuis les élections municipales et nouveau vice-président du TNT. Voilà.
5: Qu'est-ce qu'il veut ?
2: Et puis, ils sont accompagnés de Corentin Buchaudon. Bonjour, Corentin.
6: Bonjour.
2: Qui est alors chargé de communication au TNT, on va dire ça à peu près pour résumer les choses sans rentrer trop dans les détails.
6: Oui, c'est vrai.
2: Voilà, et qui accompagne donc Caroline Huberti et Maurice Bombardieri. Eh bien, nous allons déjà demander à la nouvelle présidente de cette association à statut luxembourgeois, mais qui regroupe 5 communes, donc la commune de Differdange et 4 autres communes françaises qui sont Ucigny, Saône, Herserange et Aucourt-Moulaines. Voilà, on va lui demander en quelques mots à Caroline Huberti de se présenter rapidement qui elle est et qu'est-ce qu'elle fait comme conseillère communale à Differdange.
3: Bonjour, je m'appelle Caroline Huberti, je suis enseignante au Luxembourg et maintenant la nouvelle présidente du TNT. Voilà, je suis le territoire du TNT me tient beaucoup à cœur parce que en fait je suis depuis toujours de ce territoire. J'ai vécu mon enfance à la frontière de Ucigny et de Differdange. Mes grands-parents, ils tenaient le café-restaurant Bar Jean. Les Français, ils disaient toujours chez Franck. Donc, c'était toujours un lieu d'échange transfrontalier depuis 150 ans.
2: Ah, d'accord. Ah, oui, alors je ne savais pas. Oui, j'ai bien connu. Beaucoup de Saunois qui ont bien connu ce site très agréable.
4: On n'en parlera pas.
2: Ah, non. On vous laisse poursuivre.
3: Voilà.
2: D'accord, très bien. Ok, alors, nouvelle présidente, toujours le TNT, territoire naturel transfrontalier, Chère Alzette, qui fait beaucoup de choses par rapport à l'environnement, toujours intéressée, toujours motivée par les questions de l'environnement, Caroline Huberti.
3: Oui, bien sûr. Comme le nom TNT le dit, c'est vraiment pour valoriser notre territoire des 5 communes et aussi au-delà des 5 communes.
2: On va y revenir. Alors, est-ce qu'on peut faire un petit rappel rapide des objectifs et des missions de cette association, comme je l'ai dit, qui regroupe en fait 5 communes, une luxembourgeoise et 4 françaises, de son origine, et quels sont les objectifs principaux de cette association?
3: Voilà un petit résumé. Le TNT, c'est une ASBL luxembourgeoise et D'abord, il y avait juste Differdanche, Saône et Jussigny, et elles se sont engagées à améliorer ensemble leur environnement de ce territoire transfrontalier par des actions de proximité et d'échange au profit des habitants. Après, il y a Herserange et Haut-Courmolen qui se sont rejointes. On compte 45 000 habitants et les missions et les objectifs sont depuis 2025, le TNT est une zone fonctionnelle transfrontalière, c'est-à-dire qu'elle agit dans le cadre du programme européen Interreg Grande Région avec un budget fléché de 2,6 millions d'euros pour mener des projets jusqu'en 2018. Donc, les missions de l'ASPL sont...
2: 2028, je suppose.
3: Oui. Je suppose juste. Donc, voilà. Ces missions sont le soutien et la mise en œuvre de projets transfrontaliers dans et au-delà du territoire de la zone fonctionnelle. Et aussi la coordination des acteurs français et luxembourgeois et aussi l'animation du territoire comme par exemple les sentiers, des projets environnementaux.
2: On va y revenir aussi dans les actions et ce qui va se passer prochainement. Voilà, on a fait le tour. Alors, parlons un petit peu de la nouvelle gouvernance, parce que le TNT, donc 2017, c'est ça à peu près la mise en place de cette collaboration, effectivement d'abord entre trois communes, Differdanche, Jussigny et Saône, et deux communes qui se sont rajoutées ensuite au Herserange, au Courmolen. Le président du TNT dès l'origine a été l'ancien maire de Saône qui était Adrien Zolfo. Et donc là, après les élections municipales, non seulement celle à Differdanche, puis celle en France au mois de mars dernier, la gouvernance a évolué. Donc on a présenté Caroline Huberti comme présidente, Maurice Bombardieri comme vice-président. Mais est-ce qu'on peut parler un petit peu des autres responsabilités au sein de l'association?
6: Saône est représenté par deux personnes au sein du bureau. Il y a Jeanne Sabatini qui est secrétaire. Il y a donc moi qui suis vice-président. Et en nouveau vice-président également, il y a Philippe Spielmann, Frédéric Giardi. Et également, je crois que Marc Monotti de Jussigny était déjà vice-président à l'époque. Donc lui, c'est la continuité, c'est lui qui va faire le lien entre l'avant et après.
2: Voilà. D'accord. Philippe Spielmann de Courmolen et Frédéric Giardi d'Herserange.
6: C'est exact.
2: Et Menotti de Jussigny-Gaudebrange.
6: Voilà. Menotti, oui.
2: D'accord. Et il y a d'autres représentants de la ville de Differdanche?
3: Oui, il y a aussi encore Max Felton, qui est le trésorier. Et je veux aussi encore adresser un grand merci à notre ancien président, Adrien Solfo, pour tout son travail qu'il a fait pour cette... pour le TNT. Merci beaucoup, Adrien, si tu...
2: Il nous écoute ce matin. Il écoute parfois, je le sais. Voilà. Alors, est-ce qu'on peut parler un petit peu maintenant, effectivement, on parle de transfrontalier, mais un petit peu, effectivement, de cette... de revenir un petit peu sur cette zone fonctionnelle, parce que un potentiel de plus de 2 millions de crédits disponibles pour les communes. Sur quel projet les communes, c'est l'association, et les communes peuvent travailler pour financer ces projets avec ce crédit de financement d'environ 2,6 millions. C'est ça ce que vous aviez dit, si mes souvenirs sont bons.
3: Ouais. Voilà, un très grand projet maintenant pour cette année et l'année prochaine qui est en cours. C'est le projet avec l'agglomération du Grand Longwy. Et le projet il s'appelle projet Rivière parce qu'il y a trois rivières qui irriguent notre territoire. C'est la Cronière,
2: la Cour... Alors, pour les Français, on va dire la Côte Rouge.
3: Voilà. C'est ça.
2: D'accord. Ça situe donc la Côte Rouge qui part du Sini, qui traverse Saône et qui va se jeter dans la Moulaine à Herserange.
3: Voilà, la Moulaine et la Chière, l'accord luxembourgeois. Voilà. Donc là, on a un très grand projet qui s'appelle la Rivière. Et,
2: alors, ça consiste en quoi ce projet?
3: D'abord, on dit un peu tous les acteurs qui sont dedans. C'est voilà, chef de file du projet transfrontalier Rivière qui réunit l'agglomération du Grand Longwy, les villes de Differdanche et Jussigny-Gaudebrange, le syndicat ProSud, c'est pour valoriser le territoire, avec les conseils méthodologiques du département géographie de l'Université de Luxembourg, le partenariat du cours d'eau de la Chière, l'agence d'urbanisme et de développement durable Lorraine Nord, le département de Meurthe-et-Moselle et l'administration de la nature et des forêts. Donc voilà. Et les objectifs, c'est de coopérer avec les différents acteurs. Et on travaille à la structuration d'une concertation transfrontalière et à la gouvernance durable de l'eau et des rivières, de la Chère, de la Cronière, de la Moulaine, et aussi des actions de restauration écologique. Puis, très important, c'est de sensibiliser. On a des programmes pour les écoles et pour les citoyens. On a aussi, il y a une création d'une aire terrestre éducative. Et il y aura une assise de la transition écologique 2027 et un festival de l'eau en 2028 à Longwin qui va durer une semaine. Et il y aura plein d'ateliers sur l'eau. Donc, voilà.
2: Et l'eau, c'est très important. Voilà. L'eau, c'est la vie. Très bien. Projet essentiel et projet majeur, effectivement, que cette défense de la défense de ces... de ces rivières, de ces ruisseaux, on va dire la Cronière ou la Côte Rouge, on va parler plus de ruisseaux que de rivières, mais quand on arrive à la Chire, on est déjà une rivière, effectivement.
6: Juste une parenthèse, à savoir que dès la rentrée de septembre, il va y avoir une collaboration entre l'école de Differdange et l'école de Saône. C'est-à-dire que les enfants de l'école de Saône vont aller à l'école nature de Differdange, donc qui se trouve à la Sauvage, pour justement parler de ce projet-là et faire un projet autour de ça avec des ateliers éducatifs et autres.
2: Très bien. Ben, ça aussi, une très bonne chose, cet investissement avec les enfants, parce que je pense que c'est en travaillant avec les enfants qu'on améliorera la qualité de l'environnement pour les années à venir et pour les générations futures. Alors, c'est parfait, ça c'est un projet majeur. Est-ce qu'il y en a d'autres? Alors, c'est... On a un petit problème de micro.
7: On se partage le micro et c'est très bien.
2: Sinon Corentin peut prendre le micro de Caroline. Voilà.
5: Merci. Je m'excuse, il y a un petit souci électromagnétique dû aux orages ces derniers temps. En fait, c'est Patrice, quand il rentre dans le studio, il raccroche tout. Tu peux parler maintenant.
2: Ça doit être moi, c'est toujours moi de toute façon.
5: Je t'aime.
2: Corentin.
7: Donc effectivement, le projet Rivière commence et pour expliquer, on est vraiment en plein dans la planification, dans le début des réunions. Puisqu'on vient d'accueillir notre nouvelle chargée de projet qui est Sylvie Egloff, qui est docteur en biochimie et qui accompagne les différents acteurs pour commencer en fait à lancer les choses. Après avoir obtenu la première enveloppe financière finalement, c'est à ce moment-là où on commence à se rassembler et à planifier les choses. C'est pour ça que c'est à partir de 2027 et 2028 que vous verrez en tant que grand public les actions. Mais c'est vrai que tout se met en place dès cet été parmi les acteurs. L'autre projet, c'est celui de la zone fonctionnelle, c'est-à-dire de mettre en fait les différents acteurs dans des systèmes de coopération, les inviter à remplir en fait des dossiers de demande de soutien de l'Europe, pour lesquels en fait le TNT a capacité effectivement à apporter son soutien par l'intermédiaire de l'Europe. Et donc ça, en fait, ça occupe effectivement une partie de l'équipe du TNT. C'est des temps de rencontres pour imaginer des projets d'avenir, de coopération. Et pour donner un des exemples, on est actuellement sur un projet de sororité. Donc la sororité, c'est l'idée de rassembler les femmes autour de différentes thématiques, valoriser des parcours de vie, et puis aussi revenir sur l'histoire des femmes du territoire. Donc tout ça est en train de se construire avec des acteurs de Differdange, comme par exemple la Altstadthaus, mais aussi le Minet Park. Et puis de l'autre côté de la frontière, on va travailler avec la médiathèque du Grand Longwy et plus largement avec l'agglomération de Longwy l'école de musique de Longwy qui vient d'avoir une nouvelle directrice et qui entre dans l'aventure directement.
2: L'école de musique des Lorraines, c'est ça?
7: Oui, c'est celle-là,
2: d'accord. Avec l'école de musique de Longwy, faut préciser, d'accord, l'école de musique des Lorraines. Ok.
6: Puis-je te suggérer quelque chose?
2: Oui.
6: Il y a également...
2: C'est bien, on suggère au micro droit, genre, regarde, ça c'est génial.
6: C'est qu'il y a une association qui s'appelle L'Amicale, qui a fait le journal des femmes, qui a fait, on est à son troisième édition, ouais. Et qui est très intéressant par rapport à la position des femmes dans les luttes, dans l'intégration sociale, etc. Je te fournirai les trois journaux.
2: Bon, ben voilà, c'est bien. On fait les réunions du TNT au micro de Radio Aria, c'est génial. Nous, on aime bien les choses qui se passent comme ça, un petit peu pas prévues. C'est génial. Alors, effectivement, on a expliqué, cette ASBL à statut luxembourgeois, cette association à statut luxembourgeois TNT Chiralzette a été composée d'abord sur 3 communes, puis 5. Puis maintenant, il y a des partenariats, et il y a notamment un partenariat qui se développe, semble-t-il, depuis quelques années avec l'agglomération du Grand Longwy. Mais ce qui est, il peut y avoir des perspectives de développement du TNT vers d'autres communes françaises, par exemple, à la frontière de celles qui sont déjà membres. Je pense, par exemple, à Longlaville, voire même la ville de Longwy qui touche Erserange, ou peut-être même, parce que je crois que ça avait été évoqué à une époque, des communes belges, peut-être. On pense par exemple à Pétange-Rodange, est-ce que c'est quelque chose qui peut être envisagé pour l'avenir ou qui est en train d'être travaillé, discuté et qui pourrait peut-être aboutir un jour? Alors, là c'est le communicant qui va parler.
7: Donc déjà deux choses différentes. On va dire que le TNT en tant qu'association, il peut déjà accueillir d'autres communes, mais également des structures associatives. On n'est pas obligé d'être une commune pour être membre.
2: D'accord.
7: Et puis
2: c'est bien de le préciser.
7: Voilà. Et puis d'un autre côté, du côté de la zone fonctionnelle, elle est fixée jusqu'en 2028 sur cette échelle-là. Mais par contre, pour la suite, il est tout à fait possible d'accueillir de nouvelles communes dans ce partenariat. Ça peut être des communes françaises, effectivement, même potentiellement, là, c'est peut-être ambitieux, mais voilà, toute l'agglomération pourrait nous rejoindre. Mais également, effectivement, des communes luxembourgeoises. Et puis, si on va ensuite côté belge, la logique serait d'avoir un territoire uni, on va dire.
2: Oui, bien sûr.
7: Mais je crois que ça ne serait pas interdit dans le fonctionnement d'Interreg.
2: D'accord. Alors, quand on parle d'associations qui pourraient rejoindre, c'est des associations de quel type? Des associations liées aux projets qui sont tenus par le TNT, plus spécifiquement liées à l'environnement ou à ces questions-là, ou ça peut être toute forme d'association pour les auditeurs et auditrices qui nous écoutent ce matin?
7: Alors, le terme exact, je suis désolé, ce matin, je vais pas le trouver, de notre axe de travail pour la zone fonctionnelle, c'est autour de la collaboration et du vivre ensemble. Donc, l'idée, c'est quand même d'aller dans cet axe-là pour que vous puissiez effectivement avoir un intérêt pour les projets qui se montent au sein de l'association. Mais comme j'ai pu le citer, on a effectivement des choses autour de la nature, mais il y a aussi sur les féminités. Donc c'est quand même quelque chose qui est très large. Historiquement, on est sur le développement durable, mais l'objectif est de créer le lien humain entre les différentes communes.
2: Voilà. Ok. Alors, il y a quelque chose aussi qui arrive là très prochainement, qui va démarrer la semaine prochaine. C'est l'organisation, ce qui a déjà été faite, et c'est donc pour cette saison, on va dire 2026, l'organisation des sentiers d'été. Alors, est-ce qu'on peut, on va redonner le micro à Caroline Huberti, la présidente, pour nous expliquer qu'est-ce qui va se passer cet été avec ces 4 sentiers d'été?
8: Voilà, on a 4 balades à travers le territoire du TNT. À chaque fois, on propose 2 parcours de 5 et 10 kilomètres en fin de journée, au milieu de la semaine, parce que comme on dit, on vit pas que le week-end, on vit aussi pendant la semaine. Donc voilà, et après l'effort, il y a aussi une petite restauration qui est orchestrée par une association locale. Donc la réservation, elle est utile pour l'objectif zéro déchet. Le prix par participant est de 4 € et c'est gratuit pour les moins de 17 ans. Et il y a une boisson incluse.
2: Donc, bien utile en ce moment.
8: Oui. Donc il y a 3 sentiers balisés, c'est-à-dire le mardi 7 juillet à Hussigny-Godebranche, jeudi 16 juillet à Haucourt-Moulaine et Herserange, et mardi le 21 juillet à Saône. Et il y a aussi un sentier accompagné. Là, l'inscription, elle est obligatoire par le site TNT. C'est mardi le 28 juillet 8 juillet à La Sauvage.
2: La Sauvage, commune de Differdange.
8: Oui.
2: Ouais. Pas très loin de Saône, on y arrive très vite à pied en empruntant les sentiers pédestres de la communauté d'agglomération de Longwy. C'est quelque chose qui a déjà été fait, que c'est un renouvellement. C'est voilà. Comment on peut, il y a peut-être besoin de s'inscrire. C'est peut-être plutôt préférable que de se présenter comme ça. Je crois que ça c'est en fin d'après-midi que ça démarre. Hein, ces promenades. Hein, c'est
6: autour,
2: ça
6: autour de 17h, normalement.
2: D'accord.
9: 17h30.
2: 17h30.
6: Voilà. J'étais pas loin.
2: 17h30.
9: Non, c'est plus tôt, mais il fait chaud.
2: Ok. Et l'objectif de ces promenades, c'est de faire découvrir les sites locaux, l'environnement local, la nature de l'ensemble de ces 5 communes.
8: Oui, voilà, c'est pour faire redécouvrir notre bel territoire, parce qu'on a une richesse naturelle, on a une richesse industrielle, peut-être des vieux sites où il y a les industries. Profiter de cette richesse et de faire valoriser de nouveau ces...
2: D'accord. J'ai vu donc sur votre site, on rappelle, le 7 juillet, c'est au carreau de la mine du Cinigaud-Branche, le rendez-vous. Le 16 juillet, c'est un jeudi, là c'est à la salle des fêtes de Moulaine pour une promenade entre Haucourt-Moulaine et Herserange. On va préciser quand même que le 7 juillet à Ucigny, c'est en collaboration avec une association locale qui est l'association communale de chasse. Le 16 juillet à Moulaine-Herserange, c'est en collaboration avec l'association des amis du vieux village d'Herserange. Ça, c'est que Fabien connaît bien. À Saône, à Saône, c'est rendez-vous au stade à Saône. Et je crois que c'est en collaboration avec le club de football, si mes souvenirs sont bons. C'est en collaboration avec le club de football, parce que sur ma feuille, tout n'a pas été imprimé, mais il me semble que c'est ça. L'association sportive Saône Longue la Ville. Voilà. Et puis le 28 juillet, alors à Saône, c'est le 21 juillet, c'est un mardi, et le 28 juillet, donc c'est à La Sauvage, commune de Differdange, pas très loin de Saône. C'est avec la ville de avec le club Boulis de La Sauvage, voilà, le club Boulis qui se trouve tout en haut, pas loin de l'ancien carreau de la mine de La Sauvage. Donc il vaut mieux quand même réserver, je pense, c'est ce qui est en tout cas écrit sur ce que j'ai devant les yeux. Et comment on peut faire pour réserver? C'est le communicant qui parle. Le micro, Corentin.
7: Donc, c'est très simple. Vous allez sur le site internet du TNT. Comme ça, en plus, vous allez découvrir nos activités. Donc, c'est tnt-chiers.eu. Puisque nous sommes une association européenne.
2: D'accord.
7: Et donc, effectivement, la réservation est souhaitée, déjà effectivement, pour aider les équipes organisatrices à gérer les stocks. Comme Caroline Huberti a dit, on souhaite vraiment cet objectif de réduction des déchets alimentaires, notamment. Et puis, ça permet également de pouvoir vous prévenir en cas de difficulté sur le parcours.
2: Voilà. Ou s'il y avait une météo, par exemple, exécrable, avec des orages annoncés, des vigilances diverses et variées.
7: Pour l'instant, on a de la chance. Il va faire beau. Et on a vraiment fait attention, étant donné qu'il y a eu des jours de canicule ces temps-ci, à ce que les promenades soient aussi vraiment en forêt. Et où donc vous pourrez vraiment être au frais une grosse partie du parcours. Et juste un petit point de vigilance, donc le dernier sentier à La Sauvage, en fait il est avec réservation obligatoire, tout simplement en fait parce qu'on vous propose un parcours un peu différent, accompagné avec le garde-chasse de La Sauvage, et puis également des membres de l'équipe du TNT qui vont vous partager en fait des éléments sur l'environnement naturel et industriel du territoire. Donc c'est plus un moment de convivialité tous ensemble qu'on propose pour cette clôture des sentiers d'été.
2: D'accord. Voilà. Très bien. De toute façon, on mettra dans la publication Facebook de votre interview, on mettra l'affiche, le flyer qui annonce les sentiers d'été. Et si mes souvenirs sont bons, en bas, il y a tous les renseignements, le site internet, enfin, etc., etc. Donc, si les gens qui sont intéressés pourront retrouver ceci dans l'après-midi sur la publication Facebook de notre radio. On rappelle, ce sont des sentiers de ces parcours de 5 à 10 kilomètres, hein, 5 ou 10 kilomètres, c'est ça. Donc, c'est pas excessif. Voilà. Et puis c'est tranquille, je suppose. C'est assez plat, il n'y a pas de montée, d'accord. Très bien. Très bien. Voilà pour ce qui arrive là, mais projetons-nous déjà un petit peu plus loin dans les mois qui viennent, éventuellement. Est-ce qu'il y a des choses prévues pour la dernière partie de l'année, on va dire pour le dernier trimestre de l'année 2026? Ah oui.
8: c'est vrai. On a aussi encore un concours de photos. Mmh. Donc on incite les gens, tout le monde peut participer, de faire des photos des rivières de la Cronière. D'accord. Des quatre saisons.
2: C'est lié au projet majeur.
8: Voilà, du projet rivière. Donc tout le monde qui se promène à côté de la Cronière peut faire une belle photo et la communiquer sur les réseaux sociaux, Instagram ou Facebook.
2: Je suppose qu'on retrouve ça aussi sur votre site internet.
8: Ça va arriver. D'accord. Parce qu'il va commencer la semaine prochaine. Donc, voilà, si vous êtes pris de la Cronière, prenez votre appareil et vous faites une photo.
2: Et pour les Français, la Côte Rouge.
8: Oui, voilà.
2: Ok, très bien. Bon, on peut retrouver.
6: Dans la pratique, comment ça fonctionne? C'est-à-dire, on fait une photo, on l'envoie.
8: On peut la poster sur Facebook ou Instagram et on peut. Hashtag.
2: Taguer.
10: Il faut taguer avec un hashtag, le dièse.
2: Voilà.
8: Voilà.
2: Voilà. Bon,
8: Côte-Rouge.
2: C'est de la com.
8: Grenière.
2: C'est de la com. mais c'est bien. Donc, ok. Voilà. Très bien. Je reviens un petit peu en arrière en précisant que c'est aussi pour ça qu'il faut peut-être réserver et s'inscrire. Les sentiers dont on a parlé il y a quelques instants, c'est ouvert à tout le monde, pas seulement aux habitants des communes concernées. Quelqu'un qui habite dans le secteur et qui serait intéressé par cette initiative peut s'inscrire et venir faire les 5 ou les 10 kilomètres, bien entendu.
8: Voilà, tout le monde peut participer à nos balades. Et je vous invite à participer parce que c'est un bon moment convivial et c'est un moment de se rapprocher, de se connaître, d'avoir un bon moment. Voilà.
2: Donc, et c'est du lien, je ne vais pas dire social, mais c'est du lien humain et peut-être aussi un petit peu social entre les personnes, de marcher, de discuter, et d'échanger. C'est aussi quelque chose d'intéressant. Voilà. Est-ce qu'il y a pour le second semestre, est-ce qu'il y a d'autres choses à rajouter? Non, tout a été dit. Monsieur le communicant, Corentin, il n'ont rien oublié. C'est parfait. Alors, je vous ai quand même tous les deux... la ville de Differdange, représentant de la ville de Differdange et le maire de Saône, dans vos communes, alors je sais que, en parler aussi, je pense, profiter, je sais qu'à Differdange, il y a une grosse manifestation qui arrive, c'est le fameux Blues Express. Est-ce qu'on peut donner la date et dire où ça va se passer?
8: Oui.
2: Même si toutes les informations sont pas là, mais au point, pour ceux qui connaissent, voilà.
8: Oui, le Blues Express, chaque année, à Differdange, à La Sauvage, il y a une grande fête de jazz.
2: De blues, oui.
8: De blues.
2: De blues et de jazz,
8: oui. Ouais. Voilà, donc ce sera le week-end du 11 juillet et c'est à La Sauvage et au Fond de Gras.
2: Il y a plusieurs scènes,
8: plusieurs
2: à La Sauvage,
8: sites, oui.
2: Plusieurs sites,
8: voilà. Plusieurs scènes
2: et au Fond de Gras.
8: Il y a aussi des navettes qu'on peut prendre, je pense.
2: On peut rejoindre entre La Sauvage et Fond de Gras, tout à fait. Et il y a tout ce qu'il faut, restauration sur place. Non, c'était pour donner la date parce que c'est quelque chose de connu. Et comme ça arrive bientôt, ça permet de dire que ça aura lieu prochainement. Et pour ceux, je suppose qu'il suffit d'aller sur le site internet de la ville de Differdange pour retrouver toutes les informations de cette grosse manifestation qui accueille beaucoup de monde. Il y a vraiment beaucoup de monde qui s'y présente. Et puis, tant que le maire de Saône est là, je pense qu'il y a une fête nationale à Saône.
6: Comme d'habitude et traditionnellement, c'est le 13 juillet à Saône. Voilà, donc cette année, il y a aussi musique, restauration, etc. Tout ça est organisé et ça va être bien. Je vous invite à venir, d'ailleurs.
2: D'accord. Donc ça, c'est le 13, hein, c'est
6: le
2: ça.
6: Le 13, oui.
2: Le 13,
6: sur, traditionnellement
2: voilà,
6: le 13.
2: Sur la place de l'église, au centre de la commune, comme tous les ans.
6: Comme tous les ans.
2: Très bien. Voilà. Est-ce que... Enfin, moi, j'ai fait le tour de mes questions. Est-ce qu'il y aurait quelque chose à ajouter éventuellement, et particulièrement, bien entendu, par rapport à la SBL TNT? Cher Alzette, un petit mot à Corentin. Il a tout en tête, hein, c'est lui qui communique.
5: C'est la grosse tête. Corentin, c'est la grosse tête, c'est ça?
7: Oh là là. C'est vrai? Non, c'est simplement pour indiquer, on a parlé de la zone fonctionnelle. Il y a encore deux dates pour les appels à projets pour des financements jusqu'en 2028. Donc, il y a très prochainement le 17 juillet et puis le 10 septembre 2026. Donc, ensuite, il n'y aura plus d'appels à projets jusqu'à 2028. Donc, profitez-en si vous êtes une commune ou bien une association qui a envie de développer une coopération transfrontalière. C'est le moment de le faire. Les dossiers sont assez importants concrètement, mais ça vous permet de lancer vos actions à ce moment-là. Voilà, donc c'est le moment de déposer les dossiers et ensuite il y a une sélection qui est faite par un comité du TNT. Et puis ensuite c'est présenté également, c'est soumis à l'Europe.
2: D'accord. Ouais. Et je suppose que ces informations-là, on peut les retrouver aussi sur le site internet de l'SBL TNT.
7: Voilà, avec les cinq axes qui sont l'environnement, la citoyenneté, la solidarité, la mobilité, le patrimoine, le tourisme, la culture et puis la résilience territoriale.
2: C'est vaste quand même. Voilà. Nous avons fait le tour. Madame la Présidente, ça a été? Oui?
8: Oui, c'était.
2: Merci. Bon, en tout cas, vous êtes bienvenue à notre micro sans aucun problème. N'hésitez pas à reprendre contact avec nous dès que quelque chose se met en place au niveau de l'association, de cette association transfrontalière. C'est vraiment une association transfrontalière.
8: Avec grand plaisir.
2: Voilà. Et puis on vous souhaite un bon été et de bonnes vacances pour ceux qui prendraient quelques jours de congé durant l'été. Et puis c'est aussi le rôle du communicant. on vous a demandé de choisir une chanson et c'est Corentin qui a fait le choix, mais je pense que le choix est bon, qu'il a accepté par la présidente et le vice-président. Il a choisi une chanson de Dominique A, ce qui n'est pas pour déplaire à Dom, hein, bien entendu. Le courage des oiseaux. Je pense qu'effectivement, c'est bien lié au thème dont nous venons de discuter ce matin. Peut-être Corentin, pourquoi ce choix? Oui.
7: C'est une redécouverte récente, en fait. Et Dominique, ça me rappelle effectivement mon enfance, pour le coup.
2: D'accord. Voilà. Très bien. Mais je pense que c'est un choix qui est partagé par tout le monde. Merci de votre venue à notre micro.
8: Merci beaucoup.
2: Et puis, on écoute Dominique A, le courage des oiseaux. Oh.

0: Voilà Le courage des oiseaux de Dominique A. Dom. Nous poursuivons avec la revue de presse de ce jeudi 2 juillet.
1: Alors, dans le répu de ce jour, le président de l'agglomération invité à clarifier la position de l'exécutif. Jeudi, Vincent Amène, le maire de Longwy, a interrogé frontalement Gérard Didlot sur la lutte contre toutes les discriminations. Le maire de Longwy estime que le président de l'agglomération n'est pas clair sur les questions LGBT et la défense des agents, ce que récuse formellement l'intéressé. Donc, lors de la réunion du conseil communautaire ce jeudi, Vincent Amène, le maire de Longwy, est intervenu évoquant la motion contre toutes les discriminations votée lors de la dernière réunion du conseil municipal longobitien. Et dans ce texte, la majorité sommet Gérard Didlot, le président de l'intercommunalité, de s'expliquer sur le cas d'un agent de l'agglo en situation de souffrance au travail. Le maire de Longwy assure qu'avant de s'engager dans cette démarche, les élus de Longwy ont pris le temps de s'informer et ont été sensibilisés à ce cas par le syndicat CGT territorial de la ville de Longwy. Et pour Vincent Amène, il est important que les élus s'interrogent sur les valeurs que nous souhaitons porter collectivement. L'élu a donc demandé à Gérard Didlot quelle était la position de l'exécutif sur la lutte contre toutes les formes de discrimination, ainsi que sur la prévention des risques psychosociaux et le devoir de protection des agents. Alors, Gérard Didlot n'a pas voulu s'étendre lors de cette séance. J'ai déjà fourni ma réponse à tout le monde par courrier. En voici des extraits. Je récuse de manière la plus absolue les accusations d'homophobie ou d'attitudes anti-LGBT qui m'ont été prêtées à sur le président. Et ces affirmations relèvent d'une manipulation grossière et d'une déformation malveillante d'un échange purement professionnel et interne. Avec sa casquette de maire de Herceran, Gérard Didlot rappelle qu'il a fait afficher le drapeau arc-en-ciel sur la façade de l'hôtel de ville dès 2021. J'ai également officié pour l'un des premiers mariages pour tous célébrés le 31 décembre 2013, année de la promulgation de la loi. Et de plus, l'agglo apporte un soutien renouvelé à couleur gay. Gérard Didlot se réserve le droit d'un dépôt de plainte pour diffamation et atteinte à l'honneur d'un élu public. Quant à la situation de l'agent, c'est un sujet strictement interne qui a été monté en épingle et Gérard Didlot évoque ses 43 ans de mandat pour signifier qu'il a toujours été à l'écoute des salariés. Je n'ai jamais conflit avec mes collègues ou les agents avec sa méthode basée, le respect et le dialogue. À l'issue de son intervention, le président a été applaudi par une partie du conseil communautaire. Après une manifestation sur la parité, c'est le deuxième sujet de société sur lequel le nouvel exécutif est attaqué avec clairement des visées politiques. À suivre.
0: Compliqué, ces rapports début de mandat à la communauté d'agglomération.
1: C'est le mot qu'on puisse dire. Alors, transformation de la cité basse, un appel aux habitants. La ville de Longwy lance une étude de pré-programmation urbaine pour préparer la transformation de deux secteurs de Longwy bas, le secteur gare-tramway, îlot le Labro et le secteur des Récollets. Inscrite dans la dynamique action cœur de ville, cette étude doit permettre d'identifier les potentialités du site, de préciser les besoins, d'évaluer les conditions de faisabilité et de proposer plusieurs scénarios d'aménagement. La mission porte sur plusieurs questions clés. Comment retisser les liens entre les places publiques et le centre de Longwy bas? Comment redonner un rôle plus vivant à la place Salvador Allende? Comment recomposer la silhouette urbaine de l'îlot Labro? Et comment réintroduire davantage de nature dans un espace aujourd'hui très minéral? Eh bien, voilà. Des bonnes questions.
0: Oui.
1: Alors, à Bussigny-Godebranche, un tournoi de football en solidarité avec la Palestine. Le tournoi de football solidaire, un stade pour la Palestine organisé par la FPS, Solidarité Meurthe-et-Moselle Nord depuis une décennie, se tient samedi 4 juillet à Bussigny-Godebranche et de nombreuses animations vous seront proposées. Créé il y a une décennie, le tournoi de football, un stade pour la Palestine organisé par la FPS de Meurthe-et-Moselle Nord, a lieu samedi 4 juillet au stade synthétique municipal rue Jean Moulin à Ussigny-Godebranche. Voilà, donc dès 10h, de nombreuses équipes masculines, féminines ou mixtes de 6 joueurs âgés de 16 ans au minimum, une vingtaine s'affronteront dans des rencontres de 8 à 12 minutes. Inscription 5 euros par joueur, l'intégralité des bénéfices est reversée au projet de la FPS. Vous avez contact et inscription au 06 19.
0: Farida Berbache, la présidente de la FPS, était venue à notre micro présenter ce.
1: Oui.
0: Mais les inscriptions, c'est bouclé, les équipes sont faites.
1: Ah, d'accord.
0: Okay. Voilà. Bon, voilà. Donc, par contre, les gens peuvent évidemment se rendre samedi à Ussigny-Gaudebranche pour assister à ce tournoi et. Profiter des nombreuses animations qui auront lieu autour du tournoi, mais en termes d'équipe et d'inscription, c'était bouclé.
1: Voilà.
0: Elle était venue par les inscriptions, c'est bouclé, les équipes sont faites.
1: Ah, d'accord. Okay.
0: Voilà. Bon, voilà. Donc, par contre, les gens peuvent évidemment se rendre samedi à Ussigny-Gaudebranche pour assister à ce tournoi et. Profiter des nombreuses animations qui auront lieu autour du tournoi, mais en termes d'équipe et d'inscription, c'était bouclé.
1: Voilà.
0: Elle était venue parler de ce

0: ondulera cet après-midi et engendrera quelques nuages. Ouais. Température très estivale. Il faisait 15 ce matin, il fera 26 après-midi. Demain, 11 le matin, ça va, la nuit risque d'être un petit peu plus...
1: Ça va, il n'y a pas de canicule.
0: Et 26 l'après-midi demain.
1: Et voilà. Bien, il faut aérer au maximum les habitations pour que la chaleur accumulée pendant la période de canicule puisse ressortir des logements. N'hésitez pas à le faire si, bien entendu, vous le pouvez. C'est réglé, Dom,
0: c'est réglé.
1: Bien, eh bien, aujourd'hui, 2 juillet, nous souhaitons une bonne fête aux Martiniens. Eh bien, bonne fête à tous les Martiniens.
0: Oui, je n'en connais pas.
1: Non, moi non plus. Un dicton qui dit qui veut bon navet le sème en juillet.
0: Ah ben, voilà.
1: Donc voilà, les jardiniers, pensez à aller semer vos navets. Nous sommes au début du mois de juillet.
0: Examen philo.
1: Non, mais c'est simple. Hein. Qui veut un bon navet le sème en juillet. C'est le moment de semer les navets. Voilà. L'éphéméride d'un 2 juillet, on va commencer par les événements. Tiens, pour se rappeler que le 2 juillet 1900, c'était l'ouverture à Paris des deuxièmes Jeux Olympiques après les premiers qui avaient lieu en 1896 à Athènes. Voilà, et ils reviendront à Paris en 1924 pour y revenir 100 ans après, en 2024. Également, c'était en 1966, le premier essai nucléaire français à Mururoa dans le Pacifique, où 10 ans après, en 1976, la réunification du Vietnam après plus de 20 ans de guerre, ou encore en 2008, la libération de la franco-colombienne Ingrid Betancourt. Également avec 3 Américains et 11 soldats et policiers, Ingrid Betancourt est candidate présidentielle en Colombie qui avait été enlevée par la guérilla des FARC en 2002. Elle est restée donc emprisonnée pendant 6 ans. Ou en 2011, le mariage religieux d'Albert II de Monaco et de Charlène Winstock. Mais si on se rappelle bien, le 2 juillet 2000, nous sommes à Rotterdam, au stade du Kuip, et il se passe ceci.
2: Robert Pires qui récupère, Robert Pires qui crochette, il est parti pied gauche, double contact, Pires qui va redresser peut-être pour retracer quelqu'un qui frappe.
3: But à mort, but à mort, but à mort de Trezeguet. Trezeguet, l'homme qui fait les miracles, Trezeguet, l'homme qui a chaque fois nous donne la victoire. Un mouvement exceptionnel de Pires qui, comme à son habitude, file sur le côté gauche et file donc sur la ligne de but. Il chante en retrait et là, reprise de volée phénoménale.
1: Voilà, donc c'est à Rotterdam, au stade du Kuip. Et puis, nous sommes en prolongation de cet Euro 2000. Avec ce but en or, parce qu'à l'époque, il y avait le but en or. Maintenant, ça n'existe plus.
0: Ouais.
1: David Trezeguet marque contre l'Italie et la France devient championne d'Europe en battant l'Italie 2-1. Et 6 ans après, le 2 juillet, cette fois-ci, nous sommes à Francfort, en Allemagne. Et il se passe ceci.
4: Abidal pour Malouda qui est sanctionné. Cafu.
5: Oui, c'est Cafu qui est sanctionné.
4: Alors qu'on le revoit, ce coup du sombrero, magnifique. Un geste de plus. Et rien que pour ça, on aimerait que le spectacle continue.
6: Les Brésiliens disaient d'ailleurs avant le match, faut pas que Zidane s'arrête, c'est pas possible. Il donne trop de bonheur, trop de plaisir. Zidane qui va tirer le coup franc, ça plonge au but.
7: Il y a but,
8: tous les coups de pied arrêtés étaient dangereux.
7: Volé plat du pied de Thierry Henry.
9: Il n'est pas marqué Thierry Henry.
6: Thierry Henry, deuxième poteau.
4: David disait que Thierry Henry était isolé, pas marqué au deuxième poteau.
9: Il fait un bon aval, il s'est bien démarqué, quoi, voilà.
6: 36e but de Thierry Henry au bleu, on le revoit. Effectivement, deuxième poteau.
1: Voilà, effectivement, c'était un 2 juillet en 2006 à Francfort. Nous sommes en Coupe du Monde de football en Allemagne et c'est le quart de finale dans lequel la France a battu le Brésil.
10: Surtout Zizou.
1: pour ce, avec un match exceptionnel de Zinedine Zidane lors de ce France-Brésil. Et donc la France est ensuite qualifiée en demi-finale.

0: contre le Portugal et s'est qualifié pour la finale contre l'Italie, et on sait ce qu'il en est advenu. Voilà.
1: On aurait dû attendre d'avoir la coupe avant de mettre le coupe-tête.
0: Un petit rappel en cette période de Coupe du Monde. Alors, quelle connaissance d'un 2 juillet, tiens, pour rappeler, tiens, on reste dans le sport, en 1904, la naissance de René Lacoste, ancien joueur de tennis français. René Lacoste qui a fait une marque ensuite avec un petit crocodile. 1919, la naissance d'Albert Batteux, joueur entraîneur de football français qui avait été demi-finaliste de la Coupe du Monde de football avec l'équipe de France en 1958. 1919, également la naissance de Henri Jeunesse à Tarbes, acteur, chanteur et humoriste français. On écoute une chanson d'Henri Jeunesse. Les fatigués de naissance, il n'y a pas de message subliminal dans ce, dans ce choix.
1: Et puis les Belges, ils ont gagné.
0: Oui, mais on va y revenir.

0: Voilà, Henri Genès.
1: Eh voilà, il est fatigué de naissance.
0: 1922, 2 juillet, la naissance de Pierre Cardin, couturier styliste et homme d'affaires français d'origine italienne. 1928, la naissance de Jacques Chancel, journaliste animateur de télévision français, bien entendu. Le Grand Échiquier avec Jacques Chancel de 1972 à 1989 et Radioscopie sur France Inter pendant 22 ans.
2: C'est quoi ?
0: Radioscopie.
2: Je connaissais pas.
0: Sur France Inter. 1928 de juillet, c'est la naissance de Lynn Renault dans le Nord, chanteuse et actrice française. Allez, on écoute Ma Petite Folie.

0: Lynn Renaud, chanteuse, actrice, quoi, qui était aussi meneuse de revue, hein, si mes souvenirs sont bons,
1: oui,
0: Lynn
1: oui.
0: Renaud. 1953, la naissance de Jean-Claude Borély à Paris, musicien, chef d'orchestre, trompettiste français. Eh bien, justement, on va écouter Jean-Claude Borély à la trompette et vous allez reconnaître cette chanson, cet air.

0: Ça, c'est l'original, avec la voix de Pierre Bachelet.
1: C'est un simple technicien qui a fait ça.
0: Oui,
1: le
0: non, mais...
1: simple petit technicien.
0: Bénévole.
1: C'est du bénévolat.
0: Alors, 1973, la naissance de Thomas Soto à Paris, journaliste animateur français de radio et télévision. Et en 1974, on en a parlé pas mal ces dernières semaines, la naissance de Flavie Flamand. À Rouen, Seine-Maritime, animatrice de télé française.
1: Ah bon?
0: On en a entendu parler par rapport...
1: J'ai plus entendu parler de Patrick.
0: Ah oui, par rapport effectivement au cas Patrick Bruel. Nous en resterons là.
1: Oh, ça c'était une première vous en disant...
0: 1985, le 2 juillet, la naissance de Ashley Tisdale, actrice et chanteuse américaine. On écoute « He Said, She Said ».

0: Voilà. Et rapidement, 2 juillet, quelques décès. 1566, le décès de Michel de Notre-Dame, dit Nostradamus. 1778, le décès de Jean-Jacques Rousseau, à Ermenonville, écrivain, philosophe et musicien genevois francophone.
1: Dit Mickey.
0: 1961, le décès de Ernest Hemingway, écrivain américain. Eh bien, on fait un petit intermède musical. Avec la chanson de Gims que tu as en

Voilà, comme nous sommes en été, qu'il y a du soleil, on a écouté Soleil de Gims et on termine avec deux décès de la même année, 2 juillet 2016. D'abord le décès d'Elie Wiesel, qui a été prix Nobel de la paix en 1986, et toujours en 2016, donc le décès de Michel Rocard, homme politique français, militant socialiste à partir de 1949, qui fut Premier ministre de 1988 à 1991 sous la présidence de François Mitterrand. Et lors de cette fonction de Premier ministre, eh bien, il a instauré le revenu minimum d'insertion, le RMI, et il a fait adopter par l'Assemblée la loi sur la contribution sociale généralisée, la CSG. Avant de passer au programme de la radio pour ce jeudi, on va rester encore un petit peu dans le soleil avec Soleil Bleu de Bleu Soleil et Luisa.

0: Voilà, nous approchons de la fin de cette matinale du jeudi 2 juillet. On rappelle bien entendu qu'aujourd'hui c'est le marché sur la place d'Archarlon-Guyot. Il fait beau, il y a un petit peu de vent, un petit peu frais, enfin frais, correct quoi, voilà.
1: Il y a des navets. Donc, oui, est-ce que tu vois les navets ici?
0: Non, mais il faut les semer.
2: On en voit.
1: Il va y avoir un beau lundi.
0: Il faut les semer en juillet, les navets. Ah, on les récolte plus tard, Fabien.
1: On les récolte en Bourgogne.
0: Voilà. Alors, que dire que demain, dans la matinale, c'est Christian qui sera présent avec Fabien et Léonie. J'espère ne pas me tromper.
1: Je serai pas là.
0: Logiquement, il y aurait Antoine Amasio qui viendra présenter cette nouvelle société qui s'appelle Poubelle Clean, qui fait du nettoyage de poubelles à domicile. Il y avait une option posée. Désolé, j'ai pas eu le temps de vérifier si c'était bien, mais logiquement, je crois que oui. Donc, c'est l'invité de demain. Voilà les programmes de Radio Aria pour ce jeudi. 12h, rediffusion de la matinale en intégralité, et 18h, la rediffusion de nos invités du jour. À 14h, la rediffusion de la bouteille de jazz, émission d'Yves Godot de lundi dernier. 19h, la rediffusion de Consonance, les ondes américaines à 21h et Country & Co à 20h, l'émission de Gilles Martin. Sa dernière émission officielle, c'était la semaine dernière, le 25 juin. Et il y aura une rediffusion de Country & Co aujourd'hui même. Et puis l'émission de Country & Co reprendra, en direct, le 3 septembre. Voilà pour les programmes de Radio Aria de ce jeudi 2 juillet. Et pour conclure notre matinale d'aujourd'hui, nous allons écouter une chanson qui est assez récente, de 2025, de Feu Chatterton, qui s'appelle Le Labyrinthe, et je crois que ça plaît bien à Dom. Voilà, on vous souhaite une bonne journée. Les ondes de Radio Aria, et puis rendez-vous demain dans la matinale pour la dernière de la semaine, mais on se retrouvera encore la semaine prochaine dans la matinale. Demain, c'est la dernière de la semaine. Bonne journée à toutes et à tous. Feu Chatterton, Le Labyrinthe.

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0: Depuis 125 ans, les associations font battre le cœur de la France. Avec la France qui se bat, partez à la rencontre de celles et ceux qui s'engagent partout sur le territoire.
1: Depuis 20 ans, l'association Oxalis accompagne les autoconstructeurs et autoconstructrices pour leur proposer des stages pratiques afin d'acquérir de l'autonomie sur leur futur chantier. Parmi ces formations, un bénévole de l'association a conçu les plans d'un poêle de masse à destination des autoconstructeurs dont tous les outils et supports ont été offerts à la communauté pour pouvoir construire et se chauffer de manière économe et respectueuse de l'environnement. Chacun et chacune peut se les approprier et les utiliser, et ce grâce au travail coopératif des bénévoles de l'association. Depuis 2020, plus de 1000 poêles ont été construits, principalement en Auvergne-Rhône-Alpes, mais également partout en France et au-delà des frontières.
2: Alors, je portais un projet de construction de maison et la réalité économique et l'augmentation du coût des matériaux m'a amené vers une solution d'autoconstruction.
1: Régis, autoconstructeur, ayant participé à une formation de construction de poêles de masse au sein de l'association Oxalis.
2: Et quand j'ai compris que mon besoin était de me former avant de me lancer, par réseau, j'ai rencontré quelqu'un qui m'a conseillé l'association Oxalis. Je suis allé sur leur site internet, j'ai découvert tout le catalogue de formations. Et là, je n'ai pas réfléchi, je me suis inscrit à toutes les formations. Parmi toutes les formations que j'ai réalisées, j'ai découvert le poêle de masse qu'on appelle aujourd'hui Oxalibre. Et ça a fait sens pour notre projet. Le modèle de poêle de masse qui est proposé, il est sur le principe de low-tech et sur le principe de la mise à disposition de tout le monde. Chacun peut y contribuer et apporter ses compétences, et c'est vraiment le groupe de tous ceux qui ont eu envie d'investir du temps dessus, qui ont fait émerger le projet comme il est aujourd'hui, qui peut être très détaillé avec un modèle 3D mis à disposition gratuitement sur le site internet Oxalibre. Aujourd'hui, on sait dans les statistiques qu'il y a plus de 1100 poêles de masse qui ont été réalisées et qui placeraient le poêle de masse Oxalibre autoconstruit comme le premier poêlier de France. Après la réalisation de toutes les formations Oxalis, je me suis rendu compte que l'association était sur le territoire auquel je portais mon projet. Et donc pour moi, ça a fait sens en termes de valeur, étant donné tout ce que l'association m'avait apporté au moment où j'en avais besoin sur mon chemin de vie. J'ai eu envie de redonner ce temps, ces compétences à l'association en m'engageant dans le conseil d'administration. Ce qui me plaît dans l'association Oxalis, c'est que je retrouve des valeurs que j'ai l'impression qu'on a perdues dans notre société suite aux deux grandes guerres mondiales, où chaque corps de ferme était construit, je pense, par un village, par une famille, où il y avait de l'entraide et où chacun allait aider l'autre sur son bâtiment. L'histoire nous a fait perdre ces techniques, ces savoir-faire pour différentes raisons, parce que certains sont morts à la guerre, tout simplement. Et donc là, on retrouve ce partage de savoir-faire de personnes qui ont déjà réalisé et qui transmettent aux autres leur savoir-faire pour que chacun puisse mener à bien ses projets. L'association Oxalis a vraiment une vocation à vouloir rester ancrée sur son territoire. En dépit de ça, il s'avère que lors des stages, des formations qui sont proposées, il y a des personnes de l'ensemble de la francophonie qui peuvent venir, montrant un véritable besoin dans chaque territoire que ce genre de structure existe, avec ses propres identités, caractères.
0: La France qui se bat, une série au cœur des associations. 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

0: Amis du jour, bonjour. Amis du soir, bonsoir. Au micro, c'est Romain Le Diable. On se retrouve bien sûr tous les dimanches matins de 9h à 10h pour les variétés musicales et de 10h à midi pour les danses à papa. Avec bien sûr vos dédicaces. Salut à dimanche.
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0: Bonjour, bonsoir, vous êtes sur Radio Réa 99.6 et vous écoutez le magazine numéro 513 de la bouteille de jazz, magazine hebdomadaire autour du jazz présenté par Yves Godon. Cette semaine, voyons ce que nous aurons au 3e Thionville Jazz Festival, c'est 2, 3 et 4 juillet prochain, avec une interview de monsieur Thionville Jazz Festival, pardon, Patrick Thiel. Bonjour Patrick, comment vas-tu?
1: Bonjour Yves, bonjour les auditeurs, ça va très très bien, un peu de rush, là, 15 jours avant le festival.
0: Oui, je suppose, oui.
1: Rotule, mais ça va.
0: Ouais. Alors, on peut se tutoyer?
1: Oui, bien sûr, bien
0: oui.
1: sûr.
0: Alors, monsieur Thionville Jazz Festival, ça te va ou alors explique-moi voir un petit peu quel est ton rôle
1: C'est un peu présomptueux, même si en tant que président d'Anatole Jazz, l'association qui porte le festival qu'on a créé en juillet 2024, c'est une charge très lourde, mais non, c'est toute une équipe qui travaille, c'est pas que le président, hein, c'est une équipe de 33 bénévoles, et c'est un travail tout au long de l'année, même si en tant que président, c'est vrai que c'est un travail presque quotidien, et surtout à la fin des semaines, juste avant le festival.
0: Ouais. Alors, tu peux me présenter un petit peu, justement, l'association, ou c'est une association qui s'occupe de ce festival,
1: Anatole Jazz, c'est une association que j'ai créée il y a une quinzaine d'années, à peu près, je crois, qui était en fait l'association de mon groupe Anatole Jazz, à Quartet. Et lorsqu'il était question de reprendre le festival à la suite de nos amis de Jazzpot, tout naturellement, cette association a créé cette marque, Thionville Jazz Festival, en accord avec la ville de Thionville, qui nous supporte tout à fait correctement, et même plus que correctement, vu qu'ils ont augmenté la subvention encore en 2026. Donc l'association Anatole Jazz, c'est une association de loi de 1906, classique, hein, avec un président, un bureau, un CA. À la création du festival, on a eu plus d'une trentaine de bénévoles qui nous ont rejoints.
0: Eh ben c'est bien, bravo. Oui, donc vous avez repris la succession du Jazzpot, c'est ça?
1: Le festival Jazzpot, oui.
0: Oui, tout à fait. Eh bien, je propose, on attaque le festival, alors on fait un peu dans l'ordre chronologique, dans l'ordre des choses,
1: oui.
0: Ça va?
1: Oui, c'est plus simple, oui, bien sûr.
0: Alors, les hostilités commencent donc le jeudi 2 juillet, à 18h, sur le parvis du théâtre à Thionville.
1: C'est ça.
0: Avec le groupe Electrologie. Si tu as deux, trois petites choses à nous dire sur ce groupe, etc.
1: Alors, Electrologie, c'est un trio de musiciens messins. L'objectif du festival, on a les têtes d'affiche avec les trois soirées de concerts payants, mais en tout, on a une quinzaine de concerts, dont seulement trois payants. Tous les autres sont des concerts gratuits sur les parvis et places de Grand Merche. Et notre objectif, c'est de mettre en avant la scène locale et régionale, hein, comme on est soutenu également par la région, que je remercie. Et c'est rare aujourd'hui avec les budgets qui sont restreints partout, le département également. Donc en contrepartie de ce support, on s'engage à soutenir la scène régionale, locale. Donc Electrologie, c'est un trio, Christophe Baird à la basse, Simon Egeter au saxophone et Thierry Meng, trompette et les arrangements. Ils jouent pas des standards de jazz, ils jouent aussi bien évidemment, mais ils composent, et c'est vraiment une composition jazz électro un peu tout à fait originale et vraiment sympa à écouter. Donc ça m'a fait plaisir de les mettre en ouverture de festival sur le parvis.
0: Oui, donc ça sur le parvis c'est gratuit, les gens écoutent, ils sont assis à des tables, il fera beau, etc. C'est ça?
1: Voilà, le parvis, tu es déjà venu, oui. C'est une grande scène qu'on a sur le parvis avec des tables, des bancs, des food trucks, de la boisson, un bar à champagne, un accueil pour nos VIP et les invités de nos sponsors et partenaires. Il y a beaucoup, beaucoup de monde, hein. On embrasse 3 000 à 3 500 personnes sur les 3 jours, hein. Donc c'est noir de monde, c'est la grosse fête. et on démarre avec la consagration, l'électrologie.
0: Alors, je vous en propose le morceau Café suspendu que j'ai trouvé sur YouTube, morceau enregistré en 2026.

0: À 19h, en la salle du théâtre, on aura le DP Médium Ensemble. Alors, je crois que DP, ça veut dire Damien Prudhomme.
1: Tout à fait, tout à fait. DP. Alors là, c'est aussi. Bon, là, ce sont vraiment des pros. Hein. Ce sont, on les connaît tous. Hein. Enfin, on les connaît tous. Il y a Sylvain Courtenay, il y a Franco Abulon à la batterie, Jean-Marc Robin à la batterie, pardon. Jean-Marc Robin ou Franco Abulon, j'ai dit maintenant. Damien Prudhomme, Michel Gâteau, Dominique Gâteau, pardon, Michael Pivillon. Et donc c'est un octet avec des compositions de Damien Prudhomme et également un jazz tout à fait moderne et original. Donc c'est un grand plaisir de les accueillir, d'autant plus qu'on a trois des professeurs qui organisent et qui soutiennent le stage qui a après. Stage de jazz au conservatoire qui est la semaine après le festival, qui a lieu depuis 5-6 ans maintenant. Donc on pourra les écouter aux premières parties du jeudi.
0: Donc DP Médium Ensemble au théâtre. Alors il y a un teaser sur YouTube qu'on va écouter.

0: Et le grand groupe de la soirée, ça sera le Lascar Volcano et San Severino.
1: Tout à fait, tout à fait. Alors là c'est intéressant, hein, parce que comme tu le sais, notre idée avec ce festival de jazz, c'est bien évidemment d'écouter du jazz, des groupes locaux, des grands musiciens internationaux comme on a déjà produit les deux années précédentes, mais aussi du musique jazz un peu plus ouverte à un public non habitué aux sonorités, aux harmonies du jazz. Et San Severino, c'est un chanteur-guitariste qui est plutôt dans du style un peu gypsy. Il a un projet avec Lascar Volcano Band, c'est un octet de cuivre. C'est carrément déjanté, c'est la fête, et ça nous fait vraiment plaisir de l'avoir en première partie. Donc je ne sais pas si tu as trouvé des sons, comme c'est un tout nouveau projet, il n'y a pas grand chose qui sur les réseaux, on n'a pas beaucoup de sons, on a des sons un peu coupés, mais je crois même que ça a leur premier concert avec ce nouveau projet, Lascar Volcano et San Severino.
0: Bah, j'ai quand même trouvé sur YouTube un morceau, je crois que c'est ça, hein. Clone the Clown.
1: Oui, c'est un morceau, je ne sais pas si tu l'as en entier. Je crois que c'est le seul qu'ils ont mis parce qu'ils veulent laisser découvrir le projet lors du festival.
0: Eh bien, on va quand même écouter ce morceau, n'est-ce pas? Clown,
1: super.
0: Ton clown.
2: Avez-vous déjà imaginé, ailleurs que dans des cauchemars, ce que pourrait être le futur? Ça fait flipper, non? Eh ben nous, on en a fait des chansons. La première, là, elle s'appelle...

0: Et, eh bien, la soirée n'est pas terminée.
1: Non, non. Comme en 2025, on a décidé de réitérer l'opération des after-shows après les concerts du théâtre. Parce qu'en 2024, comme j'ai déjà dit, quand on sortait du théâtre, on était un peu frustrés de ne plus avoir de musique. Donc le parvis est bien rempli avec les food trucks, les boissons, etc. Et donc on met après les concerts du théâtre des after-shows. Et là, on va présenter un groupe qui s'appelle Radio Bistro. Alors, c'est un peu de la même veine que San Severino. C'est un sextet, donc six musiciens, qui c'est un peu décalé, c'est dansant, c'est festif. Il y a un peu de tout comme musique, jazz, pop, rock.
0: Franchouillard, j'appelle ça, moi, un petit peu.
1: Comment ?
0: Franchouillard, que j'appelle ça un petit peu, avec accordéon, festif, etc.
1: Voilà, ouais, c'est ça. Mais l'objectif, c'est vraiment de faire la fête sur le parvis. Et donc, Radio Bistro, je pense que ça va. Et si ça se trouve, comme on a eu l'année dernière, après le concert de Stefano Di Battista, quand il est sorti avec ses musiciens, il a traversé le parvis pour aller à l'hôtel. Il y avait tellement la fête, il a sorti ses instruments, son saxophone et son trompettiste, et ils ont fait le bœuf avec le groupe qui faisait l'after. Et là, ben, je ne veux pas m'avancer, mais oui, on pourrait avoir des surprises. Et comme c'est de la même veine que San Severino, on pourrait peut-être avoir la chance d'avoir un bœuf improvisé.
0: Oui. Alors j'ai vu que Radio Bistro, c'est un groupe qui existe depuis déjà pas mal de temps, qui a déjà mal d'heures de vol, entre guillemets.
1: Tout à fait, tout à fait.
0: Hein, et ils avaient fait un disque qui s'appelle « Pousser le son » de 2015. Mm-hmm. Et puis je vous propose le morceau « Un métier se meurt ». Et devinez quel est le métier qui se meurt ? Dans la chanson, c'est celui qui est derrière le bar du bistrot.

0: Et on arrive au vendredi 3 juillet. Alors là, jazz dans la rue, déjà avec la fanfare, trio Bessamé.
1: Oui, bah comme aux éditions précédentes, on veut que le jazz s'invite partout dans la ville. On a une scène, on parlera tout à l'heure, au centre-ville, et on met des fanfares pour animer la ville, attirer également les spectateurs sur nos scènes. On est partenaire avec l'APC, qui est l'association des commerçants qui sponsorise la scène Place Ingromerche. Donc tout naturellement, la fanfare va se promener un peu partout en ville, entre le marché, la place, le centre, le parvis. On aura ça le vendredi et le samedi.
0: Vers quelle heure ça c'est le...
1: Alors, le vendredi, elle va attaquer vers 16h. De 16h à 15h30, 16h à 18h30.
0: Oui, d'accord. Alors, de ce trio, je vous propose le morceau « La foule ».

0: Et on arrive sur le parvis, 18h, avec le Big Band de Thionville, dirigé par Dominique Gâteau.
1: Voilà, donc comme je l'ai déjà dit, il est important de faire jouer les musiciens locaux. Et quoi de plus local que le Big Band du Conservatoire de Thionville, dirigé par Dominique Gâteau. L'année dernière, on n'avait pas pu les produire parce qu'ils devaient jouer le dimanche. On a dû annuler les concerts du dimanche. C'était une trompe d'eau.
0: Ouais.
1: Et donc là, ils vont ouvrir la soirée sur le parvis. Donc c'est un big band qui joue des standards de grande qualité.
0: Oui, oui, oui. Et en salle, 19h, c'est ça? C'est relativement
1: tôt, 19h? C'est 19h, oui.
0: Oui. Le Dreher...
1: Gratuitement également, hein.
0: Le Dreher Quartet, c'est gratuit?
1: Non, le Big Band, c'est gratuit.
0: Oui, c'est en plein air. Parce que tout ce qui est en salle, c'est ce qui est payant.
1: C'est ça.
0: Donc, en salle, à 19h, c'est bien ça, je ne me trompe pas, le Dreher Quartet.
1: Voilà. Donc là, c'est un grand plaisir pour moi, parce que ce sont des petits jeunes de Metz. Nathan Carbone au sax, Jean-Baptiste Sor au piano, Thomas Seigneur à la basse, contrebasse, et Thomas Paccarella à la batterie. Ils avaient participé au tremplin en 2024. Ils sont revenus, je les ai fait rejouer l'année dernière en 2025, parce qu'ils ont des compositions vraiment exceptionnelles. Hein. Encore la première fois que je les ai entendus, pour moi, je pensais entendre des standards de jazz, donc c'est bien écrit, mélodieux, avec des improvisations très poussées. Et je leur avais promis que si j'ai une première partie qui peut s'ouvrir, parce que tous les têtes d'affiche n'acceptent pas de première partie, hein.
0: Mmh.
1: On les ferait jouer. Et donc là, ça me fait un grand plaisir de les faire jouer première partie le vendredi soir, parce que c'est vraiment un quartet. Et ils composent tous les quatre, hein. Tous les quatre composent, mais vraiment, c'est super musique.
0: Alors, je crois qu'ils ont fait un disque récemment.
1: Ils ont déjà tourné sur Paris, il me semble. Ils tournent pas mal, mais ils vont monter.
0: Ok. Et je vous propose alors un morceau comme trouvé sur YouTube qui date de 2025, Départure.

0: 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Voyons ce que nous aurons au 3e Thionville Jazz Festival. C'est 2, 3 et 4 juillet prochains, avec une interview exclusive de Patrick Thiel. Alors toujours le vendredi, gros morceau en salle à 20h30 avec Vincent Perani. Living 4. Being 4, c'est ça?
1: Oui, c'est ça. Living Being 4. En fait, c'est Vincent Perani qui est la tête d'affiche, mais la grosse originalité, c'est que dans sa formation pour ce projet, il incorpore Émile Parisien, un grand saxophoniste sopraniste. Vincent Perani, il tourne tout seul avec sa formation. Émile Parisien tourne également tout seul, ça pourrait être une tête d'affiche aussi. Et là, on a la chance de les avoir tous les deux dans la même formation, avec Tony Pellman qui est sur la piano rock.
0: Qui pourrait être tout seul aussi.
1: Julien Hernet à la basse et Johan Serra à la batterie. Alors, ce qui est vraiment original dans cette formation-là, c'est moins courant dans le jazz. Au sax, on a souvent du ténor ou de l'alto. Soprano, il n'y a pas beaucoup des vrais sopranistes. Bon, Coltrane a fait du soprano aussi. Certains ténors font du soprano, mais Émile Parisien, c'est pratiquement que du soprano. Vincent Perani, un accordéon avec des sonorités d'accordéon qui sont tout à fait originales. Et là, il rajoute la piano road de Tony Pellman. Et là c'est pareil, ça fait des sonorités très, très particulières et caractéristiques du piano. Donc on a trois instruments qui vont nous donner une couleur moins standard que le classique trompette, ténor,
0: oui, d'accord, piano, oui, guitare. Hein. Oui, ça sonne très moderne, oui, ça sonne très...
1: Ouais, tout à fait.
0: Alors, de leur projet Time Reflections, parce que je crois que c'est ça ce qu'ils vont nous jouer, je vous propose le morceau Le Cabinet des Énigmes.

0: et en after show, Los Hermanos Locos.
1: Voilà, donc, comme son nom l'indique, c'est un peu latinos.
0: Oui.
1: Et là, c'est pareil, c'est de la musique. On aura cinq musiciens, de la musique franco-cubaine, plein d'énergie. L'objectif, c'est de bouger, de danser. C'est Julia Petit au saxophone qu'on connaît bien. Donc là, comme je l'ai déjà dit, à la sortie du concert du théâtre, le parvis sera animé par de la musique latino et je suis persuadé que, comme l'année dernière, il y aura beaucoup de gens qui vont danser.
0: Alors j'ai quand même trouvé un morceau sur YouTube que je vous propose. J'ai pas été fichu de reconnaître le thème, pourtant c'est un thème très connu de jazz, mais bon.

0: Et on se réveille donc le samedi 4 juillet. Et là, dès 11h du matin, le Crazy Hot Brass Band, parade Nouvelle-Orléans, donc dans la ville, je pense.
1: Voilà, c'est ça. Donc, c'est une autre fanfare. Hein. Donc, j'ai voulu qu'on ait des fanfares différentes, pour avoir des couleurs différentes. Et donc, là, comme la veille, on aura le matin, de 10h à 12h30 à peu près, à l'heure du marché où la ville est animée, cette fanfare qui va nous animer avec des standards de Armstrong, Sidney Bichette. C'est vraiment la
0: Oui, oui.
1: fanfare classique avec bassophone, les trombones
0: On
1: et
0: se retrouve à la Nouvelle-Orléans alors.
1: voilà, on va mettre la Nouvelle-Orléans au centre de Thionville.
0: Voilà, oui, c'est pas mal ça. Alors, je vous propose d'une vidéo, toujours sur YouTube, le morceau My Dad.

0: À 11h, sur la place Anne-Gromerche, le trio Leslie. Alors ça, c'est un peu différent.
1: Oui, donc là, c'est un trio avec une chanteuse qu'on m'a présentée il y a 6 ou 7 mois. Et on veut mettre en avant les voix aussi, hein, qui sont moins courantes, même si on dit très grandes. Mais, donc on veut mettre en avant les voix. Et donc le trio Leslie sera place Anne-Gromerche à 11h. Ce sera un concert gratuit.
0: Alors j'ai vu Leslie Gargovitch au chant,
1: Oui.
0: Reilo M. Stetter guitariste et Roland Krob contrebasse.
1: C'est ça.
0: Oui. Ils viennent d'où, tu sais?
1: Ils sont de Nancy.
0: Ah, ils sont de Nancy,
1: C'est un peu tzigane, c'est un peu. Enfin, d'origine, Leslie est peut-être de pays de l'Est,
0: oui.
1: Mais ils vivent dans le coin.
0: Oui. Et en voici la reprise du standard, et c'est très bien enregistré, Over the Rainbow, qu'on peut trouver toujours sur YouTube, morceau enregistré en 2025.

0: Et là, le samedi, il y a de quoi faire. 14h, toujours sur la même place, l'Electric Lady Band Trio.
1: Oui, donc là, c'est un trio qui est dirigé par le guitariste Marc Léonard.
0: Ah oui, Marc Léonard.
1: Qu'on connaît aussi, hein.
0: Oui,
1: avec une chanteuse aussi, donc comme je l'ai dit tout à l'heure, on aura deux trios qui se suivent, qui ont de la musique différente, avec des voix différentes, et Fabrice H, qui est bassiste, mais qui chante aussi, ça donnera, je pense, une belle sonorité face à un grand monde. Fabrice a joué avec des grands, avec Angoun, entre autres, et accompagné Marc, a joué avec Dieu le coude. Donc c'est du bon niveau, hein. Ce sont des régionaux, ils sont de Metz, mais c'est du très grand niveau, hein.
0: 16h, Timao.
1: Alors Timao, là, comme l'année dernière, toujours avec cette problématique de
0: météorologique
1: qu'on a eu le dimanche, ils n'ont pas pu se produire. Là, c'est du jazz fusion créole, ils viennent de d'origine de la Réunion, donc c'est une musique très festive, hein, créole, un mélange de jazz et de musique créole, le maloya qui est un rythme tout à fait particulier de la Réunion. Ils vont mélanger un peu tout ça, festive, balade, chant. Et je suis vraiment content de pouvoir les reproduire cette année, compte tenu du fait que l'année dernière, c'était tombé à l'eau, au sens propre, comme une fois figuré.
0: Ouais, je connais ça.
1: Ouais, tu sais, les festivals, on connaît quand on a de l'extérieur, hein, tu sais ce que c'est.
0: Oui, c'est toujours un peu... Ouais. Alors, et à 18h, on revient sur le parvis du théâtre avec un drôle de nom, Lapino Project.
1: Oui, alors là, ça va contredire tout ce que je viens de dire maintenant en parlant de groupes régionaux, parce que là, on est dans la très grande région. C'est un guitariste grec.
0: Oui.
1: C'est un ami à moi de Thionville qui me l'a fait découvrir. Donc, il vient spécialement pour nous. Donc, je ne vais pas prononcer les noms parce qu'ils sont un peu difficilement prononçables. J'ai juste prononcé les prénoms. Il y a Stelios à la batterie, il y a Dimitri à la basse et Marios à la guitare acoustique. Et là, comme on a un bon guitariste qui sera en tête d'affiche, dans le théâtre, ce que produit ce groupe-là, ce trio, c'est encore un trio, ça sera la journée des trios, même après dans le théâtre, il y a un trio, c'est une coïncidence. Franchement, c'est du niveau vraiment international, du grand niveau.
0: J'ai regardé sur Facebook, Dimitris, sacré... Oui. Peut-être, on ne connaît pas chez nous, mais il est reconnu, hein, les filles. Sacrée formation, hein.
1: Ça me fait plaisir de les faire venir ici de notre festival, leur faire découvrir aussi notre festival. Et donc, on va se régaler sur le parvis.
0: Je vous propose de ce projet, j'espère que ça colle bien, le morceau Certao.

0: Donc, il n'y aura qu'un seul concert en salle le soir-là.
1: Oui, parce que là, on a la méga star internationale, Heidi Mirolin, qui a joué avec les plus grands, hein, avec Santana, avec Chick Corea. C'est vraiment le grand guitariste mondial. Hein. Moi, je l'ai vu dans les années 80, dans son fameux trio avec John McLaughlin et Paco Di Lucia qui nous a quittés. Paco Di
0: Ah oui.
1: Lucia. C'était le classique le trio, là. Et bon, quelle joie de pouvoir l'avoir ici. Tout collé, les budgets, son planning des tournées, parce que toujours, c'est pas évident hein, quand on a des grands musiciens comme ça. Mais là, c'est vraiment la grosse méga star, hein, si tu connais. Et donc, ça nous fait plaisir de l'avoir. Et là, comme je l'ai déjà dit, avoir Aldi Meola à Thionville à tarif de 35 euros, parce qu'on peut le redire, hein, on essaie d'avoir des tarifs
0: Nous,
1: autour de 30
0: on va en
1: euros.
0: parler, oui.
1: Ouais. Ces musiciens, ces grandes stars internationales, quand on va les voir, bien souvent, il faut prendre le train, l'avion, payer l'hôtel, et ce sont des tarifs qui sont plutôt entre 60 et 80, 90 euros. Hein. Et donc là, on va passer une soirée exceptionnelle, exceptionnelle.
0: Oui,
1: D'ailleurs,
0: puis...
1: les ventes partent bien.
0: Et il est accompagné par Fausto Bécal aussi, à l'accordéon. Et Kemuel Roig au piano, oui, c'est intéressant comme formation, ça aussi.
1: Oui, c'est une formation intéressante.
0: Surtout qu'Aldi Meola, on est un peu habitué aux guitares fusion, mais là, il va jouer, je pense, plus acoustique,
1: Oui,
0: avec un très bon accordéoniste et puis un pianiste, oui, ça.
1: donc on aura deux accordéonistes dans le festival, c'est une coïncidence, on n'a pas fait les... Mais ça va être intéressant. Il a eu deux ou trois Grammy Awards, hein, donc c'est vraiment un monstre.
0: Alors, je n'ai pas trouvé d'illustration sonore de ce trio, mais par contre, avec Fausto Bécal aussi, Aldi Meola a déjà enregistré plusieurs disques avec ensemble. Et je vous propose le reprise du thème Cinema Paradiso du disque d'Aldi Meola World Sinfonia, La Melodia, live in Milan de 2008.

0: Et pour finir, on aura un after show avec
1: Troucolore.
0: Troucolore, oui, c'est un duo, je crois, c'est ça?
1: C'est un duo, oui. Pareil, dans ce duo, on retrouve Julien Petit au saxophone et le guitariste, j'ai oublié le nom, je m'en excuserai. Donc là, c'est pareil, ça sera histoire de faire la fête pour clôturer ces 3 jours de festival. On terminera avec Troucolore.
0: Et voilà, donc la présentation musicale de ce festival. Merci Patrick. Alors, on peut peut-être parler maintenant alors des tarifs, billetterie, restauration, site internet, réservation, etc., etc.
1: Oui, donc les réservations sont ouvertes depuis le mois de mars sur thionville-jazz.fr. Donc, on recommande de prendre ces billets en ligne. Le tarif plein pour les concerts des théâtres, donc quand il y a première partie et partie et partie principale, c'est 35 €. Et pour les tarifs réduits, PMR, étudiants, chômeurs, c'est 25 €. Tous les autres 13 concerts sont gratuits. Et sur le parvis, bon, comme on l'a déjà dit, il y a de quoi se restaurer. Il reste, si on n'est pas sold out, on pourra toujours prendre des billets le soir même. On réserve une centaine de billets pour les gens qui ne commandent pas sur Internet, et ça je peux le comprendre. Hein. Donc si vraiment il y a des gens qui sont réticents pour passer des commandes avec leur carte bleue sur Internet, on réserve des billets le soir même à l'ouverture de la billetterie sur le parvis.
0: Oui, ben voilà, tu veux ajouter autre chose? On a presque fini, je pense.
1: Non, sinon que j'ai hâte de démarrer ce festival et de rencontrer un grand nombre de vos auditeurs et du public de la grande région.
0: Oui, bien sûr. Mais... voilà. Bien, voilà, cette bouteille de jazz est presque vide. Merci à Patrick de nous l'avoir présentée.
1: Merci à toi, Yves.
0: Pas de quoi, c'est un petit peu mon travail, enfin, en tant qu'animateur radio en tout cas. La semaine prochaine, dernière bouteille de jazz de la saison avec un autre festival, le 15e festival jazz en sol mineur à Usigny-Côte-Branche les 28 et 29 août prochains.
1: On y sera.
0: Ah, ça c'est sympa. Un morceau de Miles Davis pour terminer, puisque cette année c'est l'année Miles Davis et John Coltrane. Alors là, maintenant, on est dans la période électrique du disque Live Evil de 1971. Voici le morceau Nem Um Talvez, compo de Davis, avec sur ce morceau à la basse Ron Carter. Au clavier, alors, il y a Chick Corea, Herbie Hancock et Skip Jarrett. C'est pas mal, hein?
1: Rien que ça,
0: ouais. Percussion, Erto Morera. Saxophone, Steve Grossman. Trompette, Miles Davis, bien sûr. Et à la voix, Hermeto Pasquale. Sur ce, je vous remercie pour votre écoute. Encore merci à Patrick de nous avoir donné toutes ces lumières sur ce festival à aller voir, donc le Thionville Jazz Festival. Je vous dis bonsoir et à la semaine prochaine.

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1: Je m'appelle Jean-Pierre Fonolosa, je suis animateur radio, technicien, réalisateur au sein de RPH Sud, une radio locale associative. J'ai aujourd'hui 40 ans de radio derrière moi. L'histoire a commencé en 1985 et la municipalité de ma commune nous a sollicité en tant que jeune chômeur pour participer à une émission sur le chômage. Et c'est là que tout a démarré. L'histoire de cette radio associative a donc débuté de la nécessité d'une radio sur le village. C'était un souhait de l'équipe municipale à l'époque et également de quatre jeunes dont je faisais partie. Alors la première émission radio a débuté à la rentrée 85 où nous avions un émetteur de 25 watts. Cet émetteur n'arrivait même pas à couvrir la totalité de la commune de Montagnac dans l'Hérault. Et les émissions étaient le soir de 18h à 19h, une heure d'émission par jour seulement à ce moment-là. Ça a évolué petit à petit. Par la suite, nous avons changé l'émetteur qui permettait à ce moment-là de couvrir l'ensemble de la commune. Et dans les années 1990, je crois que c'était en 92, nous nous sommes associés avec une autre radio associative basée à Saint-André-de-Saint-Gonis, c'était Radio Pays d'Hérault. Grâce à cette association, avec l'autre radio, nous avons pu conquérir une plus large partie de notre territoire dans l'Hérault. Aujourd'hui, il y a trois fréquences sur lesquelles mes émissions sont diffusées. Du coup, l'impact de notre zone de diffusion s'est ressenti par le fait que il y a beaucoup de bénévoles qui nous ont sollicités pour rejoindre l'équipe radio. Pour ma part, je suis l'animateur des matinales à la radio et je propose un magazine qui s'appelle Vivre ici, où je reçois tous les jours des invités. À Pézenas, la fête de la graine revient pour une cinquième édition, un événement qui va rassembler passionnés, producteurs et citoyens autour d'un enjeu essentiel, préserver, transmettre et célébrer les semences. Sur l'année, ça représente environ entre 200 et 250 personnes qui viennent dans les studios, que ce soit des associations, des créateurs d'événements ou autres. Cela leur permet de faire connaître tous ces événements locaux et d'être écoutés sur notre zone de diffusion. Aujourd'hui, la radio compte 3 salariés et puis autour environ entre 50 et 60 bénévoles. Je n'ai jamais fait de formation radio, je me suis formé sur le tas, au fil des années. Et aujourd'hui, ma préoccupation, c'est de transmettre mon savoir aux jeunes pour qu'ils puissent prendre la relève. Cette année, la radio fête ses 40 ans. Moi, j'ai un petit peu peur que cet outil disparaisse un jour. Et je mets tout en œuvre aujourd'hui pour que la radio rayonne dans tous les foyers.
2: La matinale sur RPH, Jean-Pierre Fonolosa de 7h30 à 9h30.
1: Et c'est Betty Dufour qui me rejoint au micro. Bonjour Betty.
3: Bonjour Jean-Pierre.
1: Alors on jette un coup d'œil aux températures. À l'heure actuelle on relève 4.
4: De mon point de vue, je pense que la radio appartient à tout le monde aujourd'hui, que ce soit les auditeurs chez eux, que ce soit les artistes, musiciens, les institutionnels, les créateurs d'événements, les responsables d'associations. Vous pourrez remarquer quand vous venez chez nous, la porte est toujours ouverte. Et je pense que la radio associative est le seul média qui permet cette proximité.
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0: Miguelito Loveless.
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1: Canel Rechin est la coordinatrice de l'association Une sur 5, qui est un espace ressource contre les violences sexistes et sexuelles au travail. Elle est basée dans le Tarn et rayonne sur toute l'Occitanie.
4: On ne traite que de ce sujet-là, qui est un sujet très spécifique, qui est à la croisée des champs de lutte contre les violences sexistes et sexuelles, lutte contre les violences faites aux femmes, d'égalité entre les femmes et les hommes, et des sujets aussi de droit du travail. Donc on le fait à travers trois missions. On a une mission d'information, de soutien et d'accompagnement des personnes qui sont exposées à ces violences. Et puis on a également une mission de formation de tous les acteurs et toutes les actrices qui sont en charge dans les entreprises ou en parallèle de prendre en charge ces violences, traiter les situations, les prévenir et accueillir les victimes de manière générale. Et enfin, une dernière mission d'information et de sensibilisation du grand public pour essayer de délivrer un maximum d'informations sur ce que sont les violences sexistes et sexuelles au travail et qu'est-ce qu'on peut faire si on y est confronté.
1: Dans le Tarn, une femme sur cinq, ça représente potentiellement 14 000 femmes concernées sur un seul département. Les violences sexistes et sexuelles regroupent à la fois les paroles et les comportements de harcèlement, d'exhibition ou d'agression sexiste ou sexuelle.
5: Je me sens responsable de ce qui m'arrive et c'est vrai que j'ai beau le tourner dans ma tête. Ce qui est dur aussi, c'est que mes collègues, ils ont fait que de me dire ça depuis 2-3 mois là, que c'est de ma faute. Donc voilà, c'est aussi très dur à apporter du coup.
4: Ok, oui, j'entends et vous savez, vous êtes la plupart des personnes qu'on accompagne et qui sont exposées à ce type de violence peuvent ressentir ce que vous ressentez actuellement, mais c'est très important de savoir que vous êtes en aucun cas responsable de ce qui vous arrive. La seule personne responsable, c'est la personne qui vous a agressé sur votre lieu de travail. Et puis, il y a aussi quelqu'un d'autre qui est responsable dans cette situation, c'est votre employeur, parce qu'on n'a pas pu en parler jusque-là, mais en fait, votre employeur est responsable de votre santé, de votre sécurité sur vos lieux de travail. Votre employeur doit interdire tout fait de violence sexuelle et doit mettre en place des actions pour vous protéger, pour prendre en charge ces violences et pour sanctionner l'auteur des faits. Donc là, rien de tout ça a été fait et c'est bien ça qui est problématique dans votre situation et c'est là-dessus que vous allez pouvoir agir, peut-être si vous le souhaitez.
1: Une sur cinq est la seule association d'Occitanie spécialisée sur ces sujets de violences sexistes et sexuelles au travail.
4: Alors en 2025, il y a à peu près 800 personnes qui ont participé à nos actions, donc que ce soit sur l'accompagnement de victimes, où là c'est quelques dizaines de personnes, et puis sur aussi les actions de formation et de sensibilisation, où là on a pu toucher des grands nombres de personnes et sur des publics très divers. Il y a des gros enjeux, nous on le dit, de formation, d'outillage des employeurs pour réellement prendre à bras le corps ce sujet. Aujourd'hui, il y a de plus en plus, au niveau réglementaire en tout cas, il y a des lois qui obligent les employeurs à agir, mais derrière, ces lois ne sont pas forcément suivies des faits. Et on le voit quand les victimes nous sollicitent et qu'elles nous font part de leur récit. Bien trop souvent, les employeurs soit ne sont pas vraiment au courant de leurs obligations, soit appliquent des sortes de process qui sont pas réfléchis et qui ne correspondent pas du tout aux besoins. Et donc, les victimes se retrouvent pas crues, jugées, voire sont obligées pour la plupart, en fait, de quitter leur travail. Donc, il y a un énorme enjeu à ce niveau-là. Et puis après, il y a évidemment tous les enjeux au niveau du traitement judiciaire de ces violences qui, aujourd'hui, l'ensemble quasiment des violences sexuelles en France, l'immense majorité sont classées sans suite et évidemment les violences au travail ne font pas exception.
1: 30% des victimes de violences sexistes et sexuelles au travail ne parlent jamais à personne des violences qu'elles ont subies. En Occitanie, l'association 1 sur 5 informe et accompagne les victimes, forme les employeurs et sensibilise le grand public.
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2: Nous accueillons dans notre studio Caroline Huberti, conseillère communale de Differdange et nouvelle présidente de l'ASBL, de l'association Territoire Naturel Transfrontalier TNT Chère Alzette. Bonjour Madame Huberti.
3: Bonjour.
2: Elle est accompagnée de Maurice Bombardieri, le maire de Saône, nouveau maire de Saône, qui est également vice-président de cette association TNT Chère Alzette. Bonjour Maurice.
4: Bonjour Patrice.
5: Bonjour Maurice et félicitations encore d'être le maire de Saône.
2: C'est vrai que merci. C'est le nouveau maire de Saône que nous avions reçu avant les élections et que c'est la première fois que nous le recevons comme maire de Saône, comme nouveau maire de Saône depuis les élections municipales et nouveau vice-président du TNT. Voilà.
5: Qu'est-ce qu'il veut ?
2: Et puis, ils sont accompagnés de Corentin Buchaudon. Bonjour, Corentin.
6: Bonjour.
2: Qui est alors chargé de communication au TNT, on va dire ça à peu près pour résumer les choses sans rentrer trop dans les détails.
6: Oui, c'est vrai.
2: Voilà, et qui accompagne donc Caroline Huberti et Maurice Bombardieri. Eh bien, nous allons déjà demander à la nouvelle présidente de cette association à statut luxembourgeois, mais qui regroupe 5 communes, donc la commune de Differdange et 4 autres communes françaises qui sont Ucigny, Saône, Herserange et Aucourt-Moulaine. Voilà, on va lui demander en quelques mots à Caroline Huberti de se présenter rapidement qui elle est et qu'est-ce qu'elle fait comme conseillère communale à Differdange.
3: Bonjour, je m'appelle Caroline Huberti, je suis enseignante au Luxembourg et maintenant la nouvelle présidente du TNT. Voilà, je suis le territoire du TNT me tient beaucoup à cœur parce que en fait je suis depuis toujours de ce territoire. J'ai vécu mon enfance à la frontière de Ucigny et de Differdange. Mes grands-parents, ils tenaient le café-restaurant Bar Jean. Les Français, ils disaient toujours chez Franck. Donc, c'était toujours un lieu d'échange transfrontalier depuis 150 ans.
2: Ah, d'accord. Ah, ouais, alors je ne savais pas. Oui, j'ai bien connu. Beaucoup de Saunois qui ont bien connu ce site très agréable.
4: On n'en parlera pas.
2: Ah, non. On vous laisse poursuivre.
3: Voilà.
2: D'accord, très bien. Ok, alors, nouvelle présidente, toujours le TNT, territoire naturel transfrontalier, Chère Alzette, qui fait beaucoup de choses par rapport à l'environnement, toujours intéressée, toujours motivée par les questions de l'environnement, Caroline Huberti.
3: Oui, bien sûr. Comme le nom TNT le dit, c'est vraiment pour valoriser notre territoire des 5 communes et aussi au-delà des 5 communes.
2: On va y revenir. Alors, est-ce qu'on peut faire un petit rappel rapide des objectifs et des missions de cette association, comme je l'ai dit, qui regroupe en fait 5 communes, une luxembourgeoise et 4 françaises, de son origine, et quels sont les objectifs principaux de cette association?
3: Voilà un petit résumé. Le TNT, c'est une ASBL luxembourgeoise. Et d'abord, il y avait juste Differdange, Saône et Ucigny, et elles se sont engagées à améliorer ensemble leur environnement de ce territoire transfrontalier par des actions de proximité et d'échange au profit des habitants. Après, il y a Herserange et Aucourt-Moulaine qui se sont rejointes. On compte 45 000 habitants et les missions et les objectifs sont depuis 2022. 5. Le TNT est une zone fonctionnelle transfrontalière, c'est-à-dire qu'elle agit dans le cadre du programme européen Interreg Grande Région, avec un budget fléché de 2,6 millions d'euros pour mener des projets jusqu'en 2018. Donc, les missions de l'ASPL sont...
2: 2028, je suppose.
3: Oui. Je suppose juste. Donc, voilà. Ces missions sont le soutien et la mise en œuvre de projets transfrontaliers dans et au-delà du territoire de la zone fonctionnelle, et aussi la coordination des acteurs français et luxembourgeois, et aussi l'animation du territoire, comme par exemple les sentiers, des projets environnementaux.
2: Mmh. On va y revenir aussi dans les actions et ce qui va se passer prochainement. Voilà, on a fait le tour. Alors, parlons un petit peu de la nouvelle gouvernance, parce que le TNT, donc 2017, c'est ça à peu près la mise en place de cette collaboration, effectivement d'abord entre trois communes, Differdange, Ussigny et Saône, et deux communes qui se sont rajoutées ensuite au Herserange, au Courmoulaine. Le président du TNT dès l'origine a été l'ancien maire de Saône qui était Adrien Zolfo. Et donc là, après les élections municipales, non seulement celle à Differdange, puis celle en France au mois de mars dernier, la gouvernance a évolué. Donc on a présenté Caroline Huberti comme présidente, Maurice Bombardieri comme vice-président, mais est-ce qu'on peut parler un petit peu des autres responsabilités au sein de l'association?
0: Saône est représenté par deux personnes au sein du bureau. Il y a Jeanne Sabatini qui est secrétaire. Il y a donc moi qui suis vice-président. Et en nouveau vice-président également, il y a Philippe Spielmann, Frédéric Giardi. Et également, je crois que Marc Monotti d'Ussigny était déjà vice-président à l'époque. Mmh. Donc lui, c'est la continuité, c'est lui qui va faire le lien entre l'avant et après.
2: Mmh. Voilà. D'accord. Philippe Spielmann de Courmoulaine et Frédéric Giardi d'Herserange.
0: C'est exact.
2: Et Menotti de Ussigny-Gossange.
0: Voilà. Menotti, oui.
2: D'accord. Et il y a d'autres représentants de la ville de Differdange?
3: Oui, il y a aussi encore Max Felton, qui est le trésorier. Et je veux aussi encore adresser un grand merci à notre ancien président, Adrien Solfo, pour tout son travail qu'il a fait pour pour le TNT. Merci beaucoup, Adrien, si tu...
2: Il nous écoute ce matin. Il écoute parfois, je le sais. Voilà. Alors, est-ce qu'on peut parler un petit peu maintenant, effectivement, on parle de transfrontalier, mais un petit peu, effectivement, de cette... de revenir un petit peu sur cette zone fonctionnelle, parce que un potentiel de plus de 2 millions de crédits disponibles pour les communes. Sur quel projet les communes, c'est l'association, et les communes peuvent travailler pour financer ces projets avec ce crédit de financement d'environ 2,6 millions. C'est ça ce que vous aviez dit, si mes souvenirs sont bons.
3: Ouais. Voilà, un très grand projet maintenant pour cette année et l'année prochaine qui est en cours. C'est le projet avec l'agglomération du Grand Longwy. Mmh. Et le projet il s'appelle projet Rivière parce qu'il y a trois rivières qui irriguent notre territoire. C'est la Cronière,
2: la Cronière. Alors, pour les Français, on va dire la Côte Rouge.
3: Voilà.
2: C'est ça. D'accord. Ça situe donc la Côte Rouge qui part du Sini, qui traverse Saône et qui va se jeter dans la Moulaine à Herserange.
3: Voilà, la Moulaine et la Chière, l'accord luxembourgeois. Voilà. Donc là, on a un très grand projet qui s'appelle Rivière. Et,
2: alors, ça consiste en quoi ce projet?
3: D'abord, on dit un peu tous les acteurs qui sont dedans. C'est voilà, chef de file du projet transfrontalier Rivière qui réunit l'agglomération du Grand Longwy, les villes de Differdange et Ussigny-Godbranche, le syndicat ProSud, c'est pour valoriser le territoire, avec les conseils méthodologiques du département géographie de l'Université de Luxembourg, le partenariat du cours d'eau de la Chière, l'agence d'urbanisme et de développement durable Lorraine Nord, le département de Meurthe et Moselle et l'administration de la nature et des forêts. Mmh. Donc voilà. Et les objectifs, c'est de coopérer avec les différents acteurs. Et on travaille à la structuration d'une concertation transfrontalière et à la gouvernance durable de l'eau et des rivières, de la Chière, de la Cronière, de la Moulaine, et aussi des actions de restauration écologique. Mmh. Puis, très important, c'est de sensibiliser. On a des programmes pour les écoles et pour les citoyens. On a aussi, il y a une création d'une aire terrestre éducative. Et il y aura une assise de la transition écologique 2027 et un festival de l'eau en 2028 à Longwin qui va durer une semaine. Et il y aura plein d'ateliers sur l'eau. Donc voilà.
2: Et l'eau, c'est très important. Voilà. L'eau, c'est la vie. Très bien. Projet essentiel et projet majeur, effectivement, que cette défense de la défense de ces rivières, de ces ruisseaux, on va dire la Cronière ou la Côte Rouge, on va parler plus de ruisseaux que de rivières, mais quand on arrive à la Chire, on est déjà une rivière, effectivement.
0: Juste une parenthèse, Patrice, à savoir que dès la rentrée de septembre, il va y avoir une collaboration entre l'école de Differdange et l'école de Saône. C'est-à-dire que les enfants de l'école de Saône vont aller à l'école nature de Differdange, donc qui se trouve à la Sauvage, pour justement parler de ce projet-là et faire un projet autour de ça avec des ateliers éducatifs et autres.
2: Très bien. Ben, ça aussi, une très bonne chose, cet investissement avec les enfants, parce que je pense que c'est en travaillant avec les enfants qu'on améliorera la qualité de l'environnement pour les années à venir et pour les générations futures. Alors, c'est parfait, ça c'est un projet majeur. Est-ce qu'il y en a d'autres? Alors, c'est... On a un petit problème de micro
6: on
2: aussi.
6: On partage le micro et c'est très bien.
2: Sinon Corentin peut prendre le micro de Caroline. Voilà.
5: Merci. Je m'excuse, il y a un petit souci électromagnétique dû aux orages ces derniers temps. En fait, c'est Patrice, quand il rentre dans le studio, il raccroche tout. Tu peux parler maintenant.
2: Ça doit être moi, c'est toujours moi de toute façon.
5: Je t'aime.
2: Corentin.
6: Donc effectivement, le projet Rivière commence. Et pour expliquer, on est vraiment en plein dans la planification, dans le début des réunions. Puisqu'on vient d'accueillir notre nouvelle chargée de projet qui est Sylvie Egloff, qui est docteur en biochimie et qui accompagne les différents acteurs pour commencer en fait à lancer les choses. Après avoir obtenu la première enveloppe financière finalement, c'est à ce moment-là où on commence à se rassembler et à planifier les choses. C'est pour ça que c'est à partir de 2027 et 2028 que vous verrez en tant que grand public les actions. Mais c'est vrai que tout se met en place dès cet été parmi les acteurs. L'autre projet, c'est celui de la zone fonctionnelle, c'est-à-dire de mettre en fait les différents acteurs dans des systèmes de coopération, les inviter à remplir en fait des dossiers de demande de soutien de l'Europe, pour lesquels en fait le TNT a capacité effectivement à apporter son soutien par l'intermédiaire de l'Europe. Et donc ça, en fait, ça occupe effectivement une partie de l'équipe du TNT. C'est des temps de rencontres pour imaginer des projets d'avenir, de coopération. Et pour donner un des exemples, on est actuellement sur un projet de sororité. Donc la sororité, c'est l'idée de rassembler les femmes autour de différentes thématiques, valoriser des parcours de vie et puis aussi revenir sur l'histoire des femmes du territoire. Donc tout ça est en train de se construire avec des acteurs de Differdange, comme par exemple la Altstadthaus, mais aussi le Minet Park. Et puis de l'autre côté de la frontière, on va travailler avec la médiathèque du Grand Longwy et plus largement avec l'agglomération de Longwy l'école de musique de Longwy qui vient d'avoir une nouvelle directrice et qui entre dans l'aventure directement.
2: L'école de musique des Lorraines, c'est ça?
6: Oui, c'est celle-là,
2: d'accord. Avec l'école de musique de Longwy, faut préciser, d'accord, l'école de musique des Lorraines. Ok.
0: Puis-je te suggérer quelque chose?
2: Oui.
0: Il y a également...
2: on suggère au micro droit, je regarde, ça c'est génial.
0: C'est qu'il y a une association qui s'appelle l'Amicale, qui a fait le journal des femmes, on est à son troisième édition, et qui est très intéressant par rapport à la position des femmes dans les luttes, dans l'intégration sociale, etc. Je te fournirai les trois journaux.
2: Bon, ben voilà. C'est bien. On fait les réunions du TNT au micro de Radio Aria. C'est génial. Nous, on aime bien les choses qui se passent comme ça, un petit peu pas prévues. C'est génial. On a expliqué cette ASBL à statut luxembourgeois, cette association à statut luxembourgeois TNT Chiralzette a été composée d'abord sur trois communes, puis cinq. puisse maintenant, il y a des partenariats, et il y a notamment un partenariat qui se développe, semble-t-il, depuis quelques années avec l'agglomération du Grand Longwy, mais est-ce qu'il peut y avoir des perspectives de développement du TNT vers d'autres communes françaises, par exemple, à la frontière de celles qui sont déjà membres, je pense par exemple à Longlaville, voire même la ville de Longwy qui touche Erserange, ou peut-être même, parce que je crois que ça avait été évoqué à une époque, des communes belges, peut-être. On pense par exemple à Pétange-Rodange, est-ce que c'est quelque chose qui peut être envisagé pour l'avenir ou qui est en train d'être travaillé, discuté et qui pourrait peut-être aboutir un jour? Alors, là c'est le communicant qui va parler.
6: Donc déjà deux choses différentes. On va dire que le TNT en tant qu'association, il peut déjà accueillir d'autres communes, mais également des structures associatives. On n'est pas obligé d'être une commune pour être membre.
2: D'accord.
6: Et puis,
2: c'est bien de le préciser.
6: Voilà. Et puis, d'un autre côté, du côté de la zone fonctionnelle, elle est fixée jusqu'en 2028 sur cette échelle-là. Mais par contre, pour la suite, il est tout à fait possible d'accueillir de nouvelles communes dans ce partenariat. Ça peut être des communes françaises, effectivement, même potentiellement, là, c'est peut-être ambitieux, mais voilà, toute l'agglomération pourrait nous rejoindre. Mais également, effectivement, des communes luxembourgeoises. Et puis, si on va ensuite côté belge, la logique serait d'avoir un territoire uni, on va dire.
2: Oui, bien sûr.
6: Mais je crois que ça ne serait pas interdit dans le fonctionnement d'Interreg.
2: D'accord. Alors, quand on parle d'associations qui pourraient rejoindre, c'est des associations de quel type ? Des associations liées aux projets qui sont tenus par le TNT, plus spécifiquement liées à l'environnement ou à ces questions-là, ou ça peut être toute forme d'association pour les auditeurs et auditrices qui nous écoutent ce matin ?
6: Alors, le terme exact, je suis désolé, ce matin, je vais pas le trouver, de notre axe de travail pour la zone fonctionnelle, c'est autour de la collaboration et du vivre ensemble. Donc, l'idée, c'est quand même d'aller dans cet axe-là pour que vous puissiez effectivement avoir un intérêt pour les projets qui se montent au sein de l'association. Mais comme j'ai pu le citer, on a effectivement des choses autour de la nature, mais il y a aussi sur les féminités. Donc c'est quand même quelque chose qui est très large. Historiquement, on est sur le développement durable, mais l'objectif est de créer le lien humain entre les différentes communes.
2: Voilà. Ok. Alors, il y a quelque chose aussi qui arrive là très prochainement, qui va démarrer la semaine prochaine. C'est l'organisation, ce qui a déjà été faite, et c'est donc pour cette saison, on va dire 2026, l'organisation des sentiers d'été. Alors, est-ce qu'on peut, on va redonner le micro à Caroline Huberti, la présidente, pour nous expliquer qu'est-ce qui va se passer cet été avec ces 4 sentiers d'été.
3: Voilà, on a 4 balades à travers le territoire du TNT. À chaque fois, on propose 2 parcours de 5 et 10 kilomètres en fin de journée, au milieu de la semaine, parce que comme on dit, on vit pas que le week-end, on vit aussi pendant la semaine. Donc voilà, et après l'effort, il y a aussi une petite restauration qui est orchestrée par une association locale. Donc la réservation, elle est utile pour l'objectif zéro déchet. Le prix par participant est de 4 € et c'est gratuit pour les moins de 17 ans. Et il y a une boisson incluse.
2: Donc, bien utile en ce moment.
3: Donc il y a 3 sentiers balisés, c'est-à-dire le mardi 7 juillet à Hussigny-Godebranche, jeudi 16 juillet à Haucourt-Moulaine et Erserange, et mardi le 21 juillet à Saône. Et il y a aussi un sentier accompagné. Là, l'inscription, elle est obligatoire par le site TNT. C'est mardi le 28 juillet à La Sauvage.
2: La Sauvage, commune de Differdange.
3: Oui.
2: Ouais. Pas très loin de Saône, on y arrive très vite à pied en empruntant les sentiers pédestres de la communauté d'agglomération de Longwy. C'est quelque chose qui a déjà été fait, que c'est un renouvellement. Comment on peut, il y a peut-être besoin de s'inscrire, c'est peut-être plutôt préférable que de se présenter comme ça. Je crois que c'est en fin d'après-midi que ça démarre, ces promenades. hein, c'est
0: autour,
2: ça
0: autour de 17h, normalement.
2: D'accord.
7: 17h30.
2: 17h30.
0: Voilà. J'étais pas loin, j'étais pas loin.
2: 17h30.
7: Non, c'est plus tôt, mais il fera chaud.
2: Ok. Et l'objectif de ces promenades, c'est de faire découvrir les sites locaux, l'environnement local, la nature de l'ensemble de ces 5 communes.
3: Oui, voilà, c'est pour faire redécouvrir notre bel territoire, parce qu'on a une richesse naturelle, on a une richesse industrielle, peut-être des vieux sites où il y a les industries. Voilà, donc profiter de cette richesse et de faire valoriser de nouveau ces...
2: D'accord. J'ai vu alors j'ai vu donc sur votre site donc on rappelle hein, le 7 juillet c'est au carreau de la mine du Cinigaud-Branche le rendez-vous. Le 16 juillet c'est un jeudi, là c'est à la salle des fêtes de Moulaine pour une promenade entre Haucourt-Moulaine et Herserange. On va préciser quand même que le 7 juillet à Ucigny c'est en collaboration avec une association locale qui est l'association communale de chasse. Le 16 juillet à Moulaine-Herserange c'est en collaboration avec l'association des amis du vieux village d'Herserange, ça c'est que Fabien connaît bien. À Saône, j'ai pas eu à Saône, c'est rendez-vous au stade à Saône, et je crois que c'est en collaboration avec le club de football, si mes souvenirs sont bons. Hein, c'est ça, ouais, c'est en collaboration avec le club de football, parce que sur ma feuille tout n'a pas été imprimé, mais il me semble que c'est ça. L'association sportive Saône Longue la Ville, voilà. Et puis le 28 juillet, alors à Saône c'est le 21 juillet, c'est un mardi, et le 28 juillet donc c'est à La Sauvage, commune de Differdange, pas très loin de Saône. C'est avec la ville de Diff... Ah non, pardon, avec le club Boulis de La Sauvage. Voilà, le club Boulis qui se trouve tout en haut, pas loin de l'ancien carreau de la mine de La Sauvage. Donc, il vaut mieux quand même réserver, je pense. Enfin, c'est ce qui est en tout cas écrit sur ce que j'ai devant les yeux. Et comment on peut faire pour réserver? C'est le communicant qui parle. Ben, tiens, le micro, Corentin.
6: Donc, c'est très simple. Vous allez sur le site internet du TNT. Comme ça, en plus, vous allez découvrir nos activités. Donc, c'est TNT,
2: voilà.
6: Voilà, TNT-CHIERS, CHIERS-ALZET, ALZET.EU. Puisque nous sommes une association européenne.
2: D'accord.
6: Et donc, effectivement, la réservation est souhaitée, déjà, effectivement, pour aider les équipes organisatrices à gérer les stocks. Voilà, comme Caroline Huberti a dit, on souhaite vraiment cet objectif de réduction des déchets alimentaires, notamment. Et puis, ça permet également de pouvoir vous prévenir en cas de difficulté sur le parcours.
2: Voilà, ou s'il y avait une météo, par exemple, exécrable, avec des orages annoncés, des vigilances diverses et variées.
6: Pour l'instant, on a de la chance, il va faire beau, et on a vraiment fait attention, étant donné qu'il y a eu des jours de canicule ces temps-ci, à ce que les promenades soient aussi vraiment en forêt, et où donc vous pourrez vraiment être au frais une grosse partie du parcours. Et juste un petit point de vigilance, donc le dernier sentier à La Sauvage, en fait il est avec réservation obligatoire, tout simplement en fait parce qu'on vous propose un parcours un peu différent, accompagné avec le garde-chasse de La Sauvage, et puis également des membres de l'équipe du TNT qui vont vous partager en fait des éléments sur l'environnement naturel et industriel du territoire. Donc c'est plus un moment de convivialité tous ensemble qu'on propose pour cette clôture des sentiers d'été.
2: D'accord, très bien. De toute façon, on mettra dans la publication Facebook de votre interview, on mettra l'affiche, le flyer qui annonce les sentiers d'été. Et si mes souvenirs sont bons, en bas, il y a tous les renseignements, le site internet, enfin, etc., etc. Donc, si les gens qui sont intéressés pourront retrouver ceci dans l'après-midi sur la publication Facebook de notre radio. On rappelle, ce sont des sentiers de ces parcours de 5 à 10 kilomètres, hein, 5 ou 10 kilomètres, c'est ça. Donc, c'est pas excessif. Voilà, puis c'est tranquille, je suppose, c'est assez plat, il n'y a pas de montée, d'accord, très bien. Alors voilà pour ce qui arrive là, mais Projetons-nous déjà un petit peu plus loin dans les mois qui viennent, éventuellement. Est-ce qu'il y a des choses prévues pour la dernière partie de l'année, on va dire pour le dernier trimestre de l'année 2026?
3: Ah oui, c'est vrai, c'est vrai. On a aussi encore un concours de photos. Mmh. Donc, on incite les gens, tout le monde peut participer, de faire des photos des rivières de la Cronière, des quatre saisons.
2: C'est lié au projet majeur.
3: Voilà, du projet rivière. Donc, tout le monde qui se promène à côté de la Cronière peut faire une belle photo et la communiquer sur les réseaux sociaux, Instagram ou Facebook.
2: Je suppose qu'on retrouve ça aussi sur votre site internet.
3: Ça va arriver.
2: D'accord.
3: Parce qu'il va commencer la semaine prochaine. Donc, voilà, si vous êtes pris de la Cronière, prenez votre appareil et vous faites une photo.
2: Et pour les Français, la Côte Rouge.
3: Oui, voilà.
2: Ok, très bien. Bon, on peut retrouver.
0: Dans la pratique, comment ça fonctionne? C'est-à-dire, on fait une photo, on l'envoie.
3: On peut la poster sur Facebook ou Instagram et on peut. Hashtag.
2: Taguer.
7: Il faut taguer avec un hashtag, le dièse.
2: Voilà. Bon,
3: Côte-Rouge.
2: C'est de la com.
3: Grenière.
2: C'est de la com. mais c'est bien.
3: Donc,
2: ok.
3: Voilà.
2: Très bien. Je reviens un petit peu en arrière en précisant que le. Alors, c'est aussi pour ça qu'il faut peut-être réserver et s'inscrire. Les sentiers dont on a parlé il y a quelques instants, c'est ouvert à tout le monde, pas seulement aux habitants des communes concernées. Quelqu'un qui habite dans le secteur et qui serait intéressé par cette initiative peut s'inscrire et venir faire les 5 ou les 10 kilomètres, bien entendu.
3: Voilà, tout le monde peut participer à nos balades. Et je vous invite à participer parce que c'est un bon moment convivial et c'est un moment de se rapprocher, de se connaître, d'avoir un bon moment. Voilà.
2: Donc, et c'est du lien, je ne vais pas dire social, mais c'est du lien humain et peut-être aussi un petit peu social entre les personnes, de marcher, de discuter, et d'échanger. C'est aussi quelque chose d'intéressant. Voilà. Est-ce qu'il y a pour le second semestre, est-ce qu'il y a d'autres choses à rajouter? Non, tout a été dit. Monsieur le communicant, Corentin,
0: il a passé.
2: Elle et il n'ont rien oublié. C'est parfait. Alors, je vous ai quand même tous les deux. La ville de Differdange, représentant de la ville de Differdange et le maire de Saône, dans vos communes, alors je sais que, en parler aussi, je pense, profiter, je sais qu'à Differdange, il y a une grosse manifestation qui arrive, c'est le fameux Blues Express. Est-ce qu'on peut donner la date et dire où ça va se passer?
3: Oui.
2: Même si toutes les informations sont pas là, mais au point, pour ceux qui connaissent, voilà.
3: Oui, le Blues Express, chaque année, à Differdange, à La Sauvage, il y a une grande fête de jazz.
2: De blues, oui.
3: De blues.
2: De blues et de jazz,
3: oui. Ouais. Voilà. Donc, ce sera le week-end du 11 juillet. Mmh. Et c'est à La Sauvage et au Fond des Gras.
2: Mmh. Il y a plusieurs scènes.
3: Plusieurs sites, oui.
2: Plusieurs sites,
3: voilà. Plusieurs scènes.
2: Et au Fond des Gras.
3: Il y a aussi des navettes qu'on peut prendre, je pense.
2: On peut rejoindre entre La Sauvage et Fond des Gras, tout à fait. Et il y a tout ce qu'il faut, restauration sur place. Non, c'était pour donner la date parce que c'est quelque chose de.
3: Oui,
2: là,
3: c'est
2: connu. Et comme ça arrive bientôt, ça permet de dire que ça aura lieu prochainement. Et pour ceux, je suppose qu'il suffit d'aller sur le site internet de la ville de Differdange pour retrouver toutes les informations de cette grosse manifestation qui accueille beaucoup de monde. Il y a vraiment beaucoup de monde qui s'y présente. Et puis, tant que le maire de Saône il est là, je pense qu'il y a une fête nationale à Saône.
0: Comme d'habitude et traditionnellement, c'est le 13 juillet à Saône. Voilà, donc cette année, il y a aussi musique, restauration, etc. Tout ça est organisé et ça va être bien. Je vous invite à venir d'ailleurs.
2: D'accord. Donc ça c'est le 13, hein, c'est
0: le
2: ça.
0: Le 13, oui.
2: Le 13.
0: Traditionnellement le 13.
2: Sur la place de l'église au centre de la commune comme tous les ans.
0: Comme tous les ans.
2: Très bien. Voilà. Moi j'ai fait le tour de mes questions et est-ce qu'il y aurait quelque chose à ajouter éventuellement et particulièrement bien entendu par rapport à la SBL TNT chère Alzette. Un petit mot à Corentin. Il a tout en tête, hein, c'est lui qui communique.
5: C'est la grosse tête. Corentin, c'est la grosse tête, c'est ça?
6: Oh là là. C'est vrai? Non, c'est simplement pour indiquer, on a parlé de la zone fonctionnelle. Il y a encore deux dates pour les appels à projets pour des financements jusqu'en 2028. Mmh. Donc, il y a très prochainement le 17 juillet et puis le 10 septembre 2026. Mmh. Donc, ensuite, il n'y aura plus d'appels à projets jusqu'à 2028. Donc, profitez-en si vous êtes une commune ou bien une association qui a envie de développer une coopération transfrontalière. C'est le moment de le faire. Les dossiers sont assez importants concrètement, mais ça vous permet de lancer vos actions à ce moment-là. Voilà, donc c'est le moment de déposer les dossiers et ensuite il y a une sélection qui est faite par un comité du TNT. Et puis ensuite c'est présenté également, c'est soumis à l'Europe.
2: D'accord. Ouais. Et je suppose que ces informations-là, on peut les retrouver aussi sur le site internet de l'SBL TNT.
6: Voilà, avec les cinq axes qui sont l'environnement, la citoyenneté, la solidarité, la mobilité, le patrimoine, le tourisme, la culture et puis la résilience territoriale.
2: C'est vaste quand même. Voilà. Nous avons fait le tour. Madame la Présidente, ça a été? Oui?
3: Oui, c'était.
2: Merci. Bon, en tout cas, vous êtes bienvenue à notre micro sans aucun problème. N'hésitez pas à reprendre contact avec nous dès que quelque chose se met en place au niveau de l'association, de cette association transfrontalière. C'est vraiment une association transfrontalière.
3: Avec grand plaisir.
2: Voilà. Et puis, on vous souhaite un bon été et de bonnes vacances pour ceux qui prendraient quelques jours de congé durant l'été. Et puis, c'est aussi le rôle du communicant. on vous a demandé de choisir une chanson et c'est Corentin qui a fait le choix, mais je pense que le choix est bon, qu'il a accepté par la présidente et le vice-président. Il a choisi une chanson de Dominique A, ce qui n'est pas pour déplaire à Dom, hein, bien entendu. Le courage des oiseaux. Je pense qu'effectivement, c'est bien lié au thème dont nous venons de discuter ce matin. Peut-être Corentin, pourquoi ce choix? Oui.
6: C'est une redécouverte récente, en fait. Et Dominique, ça me rappelle effectivement mon enfance, pour le coup.
2: D'accord. Voilà. Très bien. Mais je pense que c'est un choix qui est partagé par tout le monde. Merci de votre venue à notre micro.
3: Merci beaucoup.
2: Et puis, on écoute Dominique A, le courage des oiseaux. Oh.

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0: Le parapluie de Cherbourg. Un texte de Thibaut Dubreuil sur une lecture de Maïlis Le Gourierec du Cours Charmet.
1: Ça a fait comme dans la chanson. Les mots vinrent aux mains de par des lèvres tremblées, et sur le visage de celui qui les prononça, on pouvait lire tout l'étonnement de l'enfant découvrant la fatalité de l'attraction terrestre, et qui rebondirent sur le formica, ces mots, et qui avaient l'air de s'être agrandis d'un coup, la cuisine, tellement que la résonance, elle durait encore. L'air tout autour faisait comme de l'espace vide, de l'espace du cosmos dilaté, et que, même s'il savait, Jeff, que les paroles, elles circulent pas dans le vide sidéral, qu'il faut obliger une atmosphère pour qu'on s'entende, il les avait dit pour lui seul, ces mots. Démonstration mille fois refaite, débouchant toujours au même point, quelle que soit la route empruntée. On le sentait en apnée, Jeff, dérivant là comme son propos, qu'il crurent ses copains, qu'il allait quitter sa chaise et se mettre à flotter, nager entre table et placard, huchapin et gamelle du chat, comme une scorie en suspension dans un verre de sel qu'était sa vie à présent. Respirant par à-coup, Jeff, avec dans la trachée des chantements de portes qui grincent, preuve géniante que le malheur c'est de la vie aussi, et qu'il en reste encore de la vie dans ce corps, malgré des évidences qui n'étaient pas là pour rassurer. Son épiderme lavabo piqueté de gris sur un visage fatigué, ses lunettes aux carreaux huileux et ses cheveux, cette coupe dont il était si fier et qui semblait un massif oublié en pleine canicule. 3 jours de taisance. Silence opaque, réseau muet, téléphone sans Gaston. Gaston qui est le groupe de rock soutien d'où il tient le micro, Jeff. Et que, soudainement, il n'y avait plus de possibilité de monter sur scène, vu que le rock instrumental, c'est pas leur truc aux garçons. Fallut bien se rendre aux évidences. Gaston obligé d'annuler son concert, la veille au soir, dans cette salle, et le public furax et le patron pas content, ils avaient dû se barrer sous la pression. Mais pas trop, il n'était que la première partie. Et que les voilà, les 3 autres, soirée gâchée, tassée dans le break de retour vers la ville, radio allumée, des fois qu'on apprenne qu'on a retrouvé un type sur la lande, un micro dans la main à la recherche d'un ampli. Mais où est-il? Comment ça se fait que... Et des expressions fleuries qui succèdent à la colère, s'écrasant contre les vitres du break. Et puis, l'inquiétude qui pointe soudain, comme la lune qui monte. C'est pas son genre, pas dans ses habitudes à Jeff de décroître comme ça, sans même un coup de fil. Pour le retrouver bêtement chez lui, qui vient ouvrir en survêtement après des coups de sonnette enfilés, des coups sur la porte que la vieille d'en face, elle est venue sur le palier, emmitouflée dans sa robe de chambre. « Il est chez lui !» qu'elle a dit. « J'ai vu de la lumière, inutile de meurtrir le bois qui nous a rien fait !» La sidérance quand même de le trouver là, visage vieilli, soudain qu'on croit que c'est son père qui vient ouvrir. Et puis la rassurance, l'inquiétude envolée. Il est bien vivant. On l'excuse pour son absence, vu qu'il est présent là. Pas frais, pas dormi, pas très clair dans son propos que ça a fait comme dans la chanson qu'il a dit. Mais quelle chanson? Pas celle que Jeff chante, en anglais souvent, à moins qu'il ait écrit d'autres textes, à travailler, à mettre en musique. Il reste là, Jeff, tout là et pas là, la bouche ouverte, assis à la table, une bière timide qui pensait qu'on allait la siffler rapide, la bière, qu'on croirait voir un poisson sur un étal, Jeff, comme si l'air trop plein de CO2 signait la fin de son humanité. Étendu sur de la glace, le corps bleu, les écailles ternes, un œil vitreux porté sur le client qu'est ses copains cette nuit-là. « C'est que tu peux être un peu plus clair de la raison que t'es venue, elle était absente ?» dit l'un. « Qu'on s'est fait jeter, pas content, ni nous, ni les autres, qu'on passe pour pas sérieux, pas crédible ?» ajoute le second. « Et qu'on rate un billet ?» conclut le dernier. « Avec quand même l'essence à payer ?» Et même qu'on avait de la légitime inquiétude, ce silence. C'est Marius qui a causé le premier et le dernier aussi. On reconnaît son accent de l'Est. Un prénom que ça peut pas faire plus du Sud, mais des accros dans la voix qu'on se croirait sur la place du village de Givurt. Et soudain que Jeff, il y réalise que des gens l'entourent, qu'il faut de la répondance, des explications, pour leur dire aux potes, aux amanches, qu'il ne peut pas les laisser là, debout dans la cuisine, sans un parapet pour poser leurs coudes. Comme dans la chanson. Elle est partie chercher des cigarettes, depuis elle est partie. Et les trois autres qui se reluquent, dégueulent, mais de quoi ils causent? Achille, c'est le deuxième à causer, qui zioute alors dans l'entrée. Une enfilade de paires de chaussures, baskets, sneakers, bottines, toutes de la même taille, blouson, un manteau à décor de fleurs sur la patère, son écharpe. Il fait une mauvaise descente, le Jeff, ou quoi? Mais non, il prend rien. C'est vrai, jamais rien que de la bière. Un petit bédo pour la forme quand le cachet redonde dans sa poche, qui le mettra bien de la semaine qui va suivre, remplir le frigo, payer le loyer. Achille qui dit que, vu les grèves en ce moment, elle a peut-être changé de tabac, qu'elle cherche un journal, une revue, qu'elle devrait pas tarder. On part pas comme ça. Si, on part comme ça, qui répond Jeff. Depuis 4 jours, on part comme ça. Comme ça. Et il claque des doigts en point final que ça a pas lieu de discuter de sa certitude exposée là et qui convainc pas vraiment les trois autres qui mouent de la bouche, reboivent un coup pour humidifier leurs mots. Et que voilà Achille qui file dans la piole sans demander un billet aller et qui fouille. Elle a laissé ses culottes, tu te moques de nous ? Elle a laissé ses culottes, tu te moques de nous ? Qui l'affirmative une seconde fois en revenant vers sa bière, Achille, qu'il saisit au goulot comme le travailleur de force qui pose entre 2 coups de pioche, satisfait du travail qui avance, d'une tranche achevée dans la démonstration. Et Jeff de s'agacer soudain de ceux-là qui comprennent pas, qui veulent rien comprendre, ou alors ils veulent le rassurer, mais il sait bien, Jeff, que tout ça, ça sert à rien. Mais comment t'es sûr que c'est sûr? Plus de papier, carte de crédit envolée, diplôme universitaire roulé dans un tube en carton qui a disparu, ordinateur portable dans sa pochette, plus là non plus, téléphone qui sonne dans le vide, un essentiel pour partir ailleurs, dans un sac, le double de sa paire de lunettes, sa plaquette, son parapluie qui fait beau et chaud à pas prendre de parapluie, mais que c'est sa grand-mère qui le lui a offert le parapluie. Même qu'elle travaille à l'atelier des parapluies de Cherbourg, la grand-mère, et que c'est elle qui l'a monté tout exprès pour Tatiane, que son prénom c'est Tatiana, mais que la grand-mère, elle dit tout le temps Tatiane. Tiens, qu'elle a dit en lui offrant le pébroc, pour te tenir à l'abri. Et Tatiane, de comprendre bien des choses là-dedans, vu que c'est sa grand-mère qui l'a élevée et que Jeff, dès le départ, elle pouvait pas le piffer.

0: Alors on se tient là, dans la cuisine, devant les évidences alignées comme autant de manquements à l'appel. Deuxième mousse, on s'assoit un peu. Achille et Marius, ils ont déjà causé, savent plus quoi dire. Tournent des yeux vers le dernier, le batteur du groupe, mais demande-t-on son avis à un batteur. Anselme, qui sent la pression amicale sur ses épaules et qui se risque de savoir de quand ça date qu'il avait des doutes, que peut-être des choses il aurait senti. Des esquisses, des faux brillants, des pas de côté, des lignes de fuite, des envies d'ailleurs, des... Mais Achille, qui lui fait signe qu'on a bien compris ce qu'il a dit, pour une fois. Rien vu, rien entendu, rien senti même. Juste aussi, dans l'escalier. Elle a papoté avec la vieille d'en face, que parfois elle lui monte ses courses, et qu'elle lui fait un thé, la vieille, pour la remercier. Juste entendu avant que, merde, y a plus de clopes, Jeff prend un bain qu'elle râle qu'il faut économiser l'eau, que le réchauffement climatique et tout ça, qu'elle-même se lave avec un bol d'eau tiède, que parfois, ça suffit bien. Que Jeff, il répond merde aussi, qu'elle se marre. Toujours elle rit de ce grand rire carnassier qui résonne plus dans l'appart, que c'est ça qui crée un vide. Que la salle de bain, elle donne sur l'escalier par des murs si fins que s'il s'était forcé, Jeff, il aurait pu la voir descendre pour la dernière fois, passe-muraille des yeux aiguisés. Peut-être qu'elle me fait un signe. Un bras d'honneur, une langue pendue, un baiser. Ou peut-être juste un regard. Une tristesse que j'aurais pas su. Qu'un autre, peut-être, il a mieux. Vous avez des pistes, vous? De l'indiscrétion des coulisses, des copines trop bavardes. C'est toujours trop bavard, les copines. Réseau, texto. On se gratte la tête. On fait comme Achille, Marius, Anselme. Regard croisé qu'on réfléchit comme celui qui connaît déjà la réponse. Pas de galop d'essai, aucune confidence en forme de bavouille vite ravalée, un geste de trop, un mot en moins, une attitude, une lampe à l'huile éclairant la nuit. On voit pas. Non, vraiment, on voit pas. Et puis, tellement occupé. Le boulot, les concerts, la famille. Pas notre affaire, ni notre vie. Pas vraiment, même si maintenant si, un peu tout de même. Effet de surprise tellement total que totalement sidéré, Jeff semble s'absorber dans les petits points noirs du formica qui l'invite à se fondre, à devenir table ou lino pour éviter de souffrir de l'absence. Parce que Tatiana, il la connaissait juste comme ça, c'est-à-dire pas plus que ça, à travers, de côté, pas la fille à qui on aurait causé naturellement, pas du genre papillon qui vole autour des musiciens, pas groupie pour dessous, pas rock'n'roll non plus. Une étudiante, Tatiana. Les trucs compliqués qu'elle dit. Qu'on n'ose pas demander qu'elle répète, faut pas passer pour un ignare. Et qu'elle en jouit un peu, qu'on n'y pige rien. Ou si peu. Eux, c'est déjà le monde du travail. Chauffeur-livreur, pion, au chômage pour le troisième. Ils viennent du même monde, pourtant, point commun. Mais si peu partagé, si mal, et qu'ils n'ont pas pris les mêmes directions. Sinusoïdale à main levée pour les uns, gomme toujours en main, au double décimètre pour elle, stylo encre dans sa trousse. Tatiana, elle fait pas modeste, avec ses livres sous le bras, serrés tellement que ça forme un talus entre eux et elle. Elle l'aime bien ce talus, ne le franchit que rarement, le montre du doigt pour se donner confiance. On la voit au concert, elle danse, s'éclate dans la fosse, mais rentre tôt, les cours. Ses amis viennent de la fac. Ils y restent. Peu de visites. Elle n'aime pas la visite. Des discussions politiques, parfois. Des grands matins, trop lointains. Pas assez terre à terre pour sentir vraiment un sol sous ses pieds. Et ça fait combien? Je veux dire, combien de jours que... 4. Le groupe s'était pas trop inquiété. Pas de répète à cause de Marius parti à des obsèques. On fera comme on a toujours fait. Empli à fond, improviser, s'appuyer sur ce qu'on sait faire. C'est pour ça qu'on vient si tard. Mais la fac... Tatiana, que la fac, ça commençait à la gonfler. Ils découvrent ça, les autres. Comme quoi, le talus, il s'arrasait un peu quand même. Rien que des gauchistes, qu'elle dit. Toujours à contester, à critiquer de fils à papa qu'ils ont pas besoin de bosser, eux, pour payer leurs études, mais que ça se la joue populo au rond-point à manif. Grève et âgé. Marre. Et puis, socio, pas le bon choix. C'est con de trouver que c'est pas le bon choix alors qu'on entre en troisième année. Mais pas grave. Non, pas grave. Elle pense aller voir ailleurs. Commerce, peut-être. Bac à 17 ans, elle a le temps. Et la mamie de Cherbourg, elle sait peut-être quelque chose. Qu'est-ce que tu fais là que t'aurais dû prendre le train? Celle-là, elle n'a rien dit. Pas le genre à balancer. Et c'est comment que tu peux le savoir? Mais je l'ai appelée! En direct à l'usine! Même que ça l'emmerdait de me répondre sur son temps de pause. Qu'elle avait un café qui allait refroidissant, et que tout ça, c'était de ma faute, et que ça la surprenait pas, et que c'était de ma faute, et que même si elle savait quelque chose, la seule chose qu'elle savait, c'est que c'était de ma faute, qu'elle savait rien de toute façon, mais qu'elle était convaincue que je devais regarder en moi, de ce que j'ignorais, de ce que j'avais bien pu faire pour mériter ça. Et me raccrocher au nez. Mais que ces études de sociaux, les rapports entre les gens, les convenances, elle s'essuyait dessus, Tatiana. Elle voyait pas, ou pas bien, à part un peu de politesse pour fluidifier, pourquoi qu'on aurait des obligations envers la personne de qui on partage la vie. Un temps, un peu plus, ou pour toujours ou plus du tout. Que c'était pas la première fois, que je savais bien, moi, toute Jeff pas très malin que je suis, qu'elle voyait quelques autres, des filles aussi, de 14 à 15, salut, on baise. Pas de nom, ni de date, si peu d'histoire vite oubliée, sous les douches. Qu'elle voyait pas le problème, et qu'il n'y en avait pas de problème. Qu'elle était libre de son cul et du reste. Qu'elle ne devait rien, que seule sa grand-mère avait une réelle existence, vu que ses parents étaient indignes. Et que si elle était là, c'était parce que j'écrivais bien, que je la baisais convenablement, et que mes pattes étaient toujours al dente. Mais que si un élément venait à manquer, elle partirait. Il avait balancé tout ça d'un trait, Jeff. Comme si le souffle revenait, trop longtemps embouteillé, et que tout ça prenait forme, et que le fond, il le respectait, parce qu'il la respectait, Tatiana. Mais pour la forme, moyen. Qu'il aurait aimé une discussion, même si, causé de ça, Tatiana pensait encore que c'était perdre son temps, et qu'il fallait mieux arriver direct au résultat, plutôt que de se perdre en circonlocutions qui feraient que du mal, et que le mal, elle le connaissait bien, qu'elle préférait le tenir à distance, et que jamais on y reprendrait. Et puis, avec l'humour du désespoir, Jeff ajouta qu'il avait dû lui servir des pâtes sans pesto, que c'était aussi drame qu'un comique monté sur scène et qui fait rire personne, et que ça suffit largement, qu'on n'a pas besoin d'attendre la suite et fin, pour quitter la salle par une porte qui se dérobe à ses yeux. Qu'il savait même pas, Jeff, le moment exact où elle avait filé, vu que c'était l'eau de son bain devenue froide qui l'avait réveillée soudain, et que peut-être elle était repassée à l'appart. Mais le voyant ronflant dans la baignoire, elle avait renoncé en se disant que « qui dort, dîne de pâte au beurre ». « Ciao l'ami, et sans rancune !» qu'elle aurait dit en agitant son parapluie. Le plus con, c'est que ce que je vous dis là, je l'ai jamais cru. Même encore aujourd'hui, je n'y crois pas. Que tout ça, ça faisait genre un peu trop genre. Genre rebelle, genre... Je me la pète de droite dans un environnage de fac de gauche, genre que c'est pas son genre, vu que Tatiana, elle est conservatrice, qu'elle a toujours eu un humour de droite que j'ai jamais su le définir, et de vagues croyances dans la vie éternelle, et que je l'imaginais bien plus attendant que je la demande en mariage, un genou dans la boue, mais que ça, vraiment, que la vie éternelle, ici et maintenant, elle fut de ce monde. Que le deuxième sexe, le grand soir du féminisme et tout le reste, ça me laisse tellement sans voix que je me demande si un jour, je vais pouvoir rechanter. C'est surtout des chantés qui t'agitent présentement, qu'il balança Anselme. Un humour de batteur tenant en équilibre sur deux baquettes plantées dans un fût, et qui déclencha des rires confus et des ricanements de désespoir humoristique chez les quatre garçons, qui soudain décidèrent de mettre la table à minuit pour une scène. Un repas de pizza qu'on peut encore commander, avec des bières qu'on a vidées le frigo. Deux semaines plus tard, l'affaire en est là. Le groupe a repris. Des dates, des obligations. Jeff a lancé tous les chiens qu'il connaît sur les traces de Tatiana. Il attend leur jappement sans vraiment y croire. Copine de fac entre aperçus, amant probable un peu contrit, caméra vidéo de la supérette d'en bas où on la voit partir, que Farid l'épicier, il en était bien embêté car il l'avait saluée, Tatiana, avant qu'elle s'engouffre dans un métro. Son job de vendeuse, que Jeff a tenu le manche du réverbère devant le magasin plusieurs jours de suite, et que les flics sont venus pensant à un pervers.
1: Identité, venez donc au poste, mon ami.
0: Salle d'attente où il fait les 400 pas en pensant à Tatiana, aux 400 coups. Qu'un seul avait suffi finalement à faire tomber son chapeau, tant il était passé si près, le coup. Et toutes ces photos accrochées sur les murs du commissariat, des gens disparus aussi, portés manquants.
1: La marée les ramènera pas, cela, qu'il dit au flic qui va le chercher pour rien. L'important n'est pas tant qui on cherche que comment on le cherche.
0: Le soir même, Jeff prenait le train.

0: Cherbourg, sa cité de la mer, son musée de la libération et sa fabrique de parapluies. Trois entités terrifiantes qui invitent, une fois combinées, à la fuite, dans la plus absolue discrétion. De Cherbourg par le monde entier, en bout de presqu'île pourtant, seul endroit non questionné par Jeff, dernière station avant l'autoroute de la mer. Pas d'adresse, ni de téléphone, il n'y connaît personne. Mais jamais venu jusque-là, a rassemblé ses économies, tapé ses potes, n'a pas vu ou pas voulu voir leur bouche pincée. Il pensait qu'il était passé à autre chose. Mais Tatiana, un prénom du Grand Est européen, disparu à Paris et qui se retrouve à l'Ouest, il en est certain, Jeff. Peut pas aborder la grand-mère, mais la suivre, pourquoi pas? Ça marche pas vite, les vieux. Mais il se rappelle plus vraiment de son visage. Si ça se trouve, elle est morte. Partie en EHPAD, vit isolée sous une fausse identité. Non, ça c'est Tatiana. Au fond, elle n'avait pas d'endroit où aller. Elle est forcément là, planquée entre le point du jour et la basilique Sainte-Trinité. Trop tard à son arrivée pour explorer les lieux, hôtel 0 étoile pour une nuit, 2 ou 3, suivant ce qui lui restera comme argent. Et le lendemain, arpentage des avenues, des rues commerçantes quand on pousse les rideaux de fer au matin bâillement, un œil dedans, discret, rayer sur le plan les endroits où il est passé, la ville n'est pas si grande. Espoir d'une allure entreaperçue rue de la Saline. Yeux croisés rue du Val-de-Serre. C'était elle. Presque elle. Marchande des quatre saisons sur la place Révolution, voix de marchande de poissons, sinon c'est le même physique. Ou peu s'en faut. Tant de chiens de pluie à flâner sur les quais des navires en partance pour l'Irlande. Retour dans le centre à s'user les baskets, à se faire des ampoules aux pieds. Épuisement de toutes les voies à marcher 14 heures pendant cette première journée et ne retenir que le vide entre ses doigts. Vide du sommeil rentrant à l'hôtel. Nuit sombre, levée matinale. Le plan rayé entre ses doigts, on annonce encore une belle journée de pluie. Le plan de papier qui finit en bouchon dans une poubelle, ça tombe dur sur le quai Alexandre III, que voilà la fameuse fabrique de parapluies. Je voyais ça plus grand, pense Jeff en entrant dans la bâtisse, un immeuble bourgeois qui fut une ancienne banque. Grattage des fonds de poche pour visiter le petit musée, le ticket d'entrée est remboursé si vous achetez un parapluie, qu'on lui dit à l'accueil. Juste devant, l'atelier, ouvert par des baies vitrées où le kidam peut regarder comment se fabrique son parapluie. Il ne voit que des femmes dans l'atelier. La grand-mère est-elle parmi celles-là? Jeff monte à l'étage, expo, photo, belle vue sur la ville. Il redescend, entre dans la boutique. 150 balles le parapluie. C'est vrai qu'ils sont beaux. Il se laisse tenter par un modèle anti-bourrasque de couleur cobalt. Le bruit que fait le parapluie en s'ouvrant sans même qu'on ait le forcer le réconforte. Un luxe dont il ne saura que faire, mais qui ici prend un dernier sens et sonne la fin de sa quête. Vous venez de faire l'acquisition d'un parapluie de Cherbourg. Nous vous remercions de la confiance que vous nous avez témoignée. Lorsqu'il sort de la fabrique, la pluie a cessé. Jeff a rejoint Paris en stop. L'argent du billet est passé dans le parapluie. Tatiana a disparu. A-t-il mis assez de volonté pour la retrouver? Il a dû me manquer quelque chose. Il me manque quelque chose. Mais demain, répète avec le groupe, concert vendredi soir et samedi soir, il pourra rembourser ses dettes. Et dimanche, à la cool, levé tard, balade à Vincennes ou ailleurs, ciné. Le temps menace ce dimanche sur Paris. Jeff et son parapluie sont de sortie. Ils marchent sur les quais, bouquinistes ouverts, un œil sur la météo, touristes, voitures. Un escalier se présente que Jeff descend. Il aime marcher sur les bords de Seine, seul. Il y trouve l'inspiration. Des badauds lui font signe depuis les bateaux mouches. Il répond d'un coup de tête. Plus loin, un banc l'attend où il se pose. Une femme vient s'y asseoir quelques minutes plus tard. Jeff a allongé ses jambes, ses bras enserrent le dossier du banc. Il tient ses yeux fermés face au ciel quand elle l'apostrophe. Beau parapluie? C'est un Cherbourg, n'est-ce pas? Oui. Le mien est un modèle Golf. On peut s'y tenir à deux? Ah. Je l'ai choisi de couleur orange, pour être sûr de ne l'oublier nulle part. Eh oui. Vivement la pluie, n'est-ce pas? La Seine est haute, très haute en cette saison. Un navire passant tout près crée de petites vagues qui viennent s'écraser contre la pierre, d'abord mollement, puis rapidement, fortement. Elles débordent sur le quai et s'en viennent presque à toucher les chaussures de Jeff et celles de la femme aussi qui, dans un même mouvement, ramènent leurs jambes sur le banc. Il rit.
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1: Née en 2020 à Firminy dans la Loire, l'association Aplouf Aqua pour tous est une association sportive et inclusive dédiée à la natation adaptée pour des personnes en situation de handicap, notamment autour du trouble du spectre autistique. Si elle se développe depuis 6 ans, c'est grâce à l'engagement bénévole de ses membres, dont Wari, maître nageur diplômé, qui donne de son temps plusieurs heures par semaine pour accompagner les enfants de Aplouf Aqua pour tous. Rencontre avec ce maître nageur bénévole. D'ailleurs, pourquoi cette association existe ?
2: Pourquoi ? Parce qu'il y a une énorme demande sur l'apprentissage de la natation pour des enfants porteurs de handicap, notamment sur l'autisme. Sur l'association Aplouf, je m'occupe des petits. Donc, on est au petit bassin, on fait des aménagements de bassin, mais on laisse l'enfant libre de faire ce qu'il a envie. S'il veut faire du toboggan pendant toute la séance, on le laisse faire du toboggan. Après, il va voir ce qui se passe ailleurs sur les autres ateliers.
1: Cet engagement bénévole, d'où il vient pour vous ?
2: Ah ben moi, ça fait maintenant 16-17 ans que je m'occupe d'enfants atteints de troubles autistiques. J'ai créé une section sur le club nautique de Landenne au Chambon. Pareil, on avait mis en place jardin aquatique et groupe compétition. C'est une continuité parce que on avait une énorme demande, on pouvait pas répondre à tout le monde. Et c'est le cas encore aujourd'hui où les places sont très chères.
1: Sur cette idée de proposer de la compétition, de la paranatation adaptée, hein, c'est le terme exact. Qu'est-ce que l'on va chercher chez ces sportifs ?
2: On va dire que les compétitions, c'est la carotte. Enfin, pour eux, quand ils partent en compétition, c'est un moment de détente où ils vont, entre guillemets, se mesurer à d'autres. Enfin, mais il n'y a pas de but de résultat. Moi, le seul but que j'ai, c'est que l'enfant termine sa course, qu'il n'abandonne pas. C'est vraiment le seul objectif. On travaille pas avec des chronomètres. L'objectif, c'est que l'enfant termine sa course parce qu'il s'est engagé. Voilà.
1: La question d'aller jusqu'au bout.
2: C'est ça, de pas abandonner.
1: Et ça, c'est important d'aller jusqu'au bout. Vous y allez jusqu'au bout, hein, parce que vous donnez quand même pas mal d'heures dans la semaine. Expliquez-nous un peu comment on s'organise pour ces heures bénévoles.
2: Ah bah comme tout bénévole, on a toujours un peu de temps libre. Et puis, c'est vrai que s'occuper d'enfants porteurs de handicap, c'est vraiment très enrichissant. Et puis on y va avec plaisir. Il y a toujours un retour positif, quelle que soit la journée, même si la journée s'est mal passée, il nous redonne le sourire.
1: Alors
2: c'est énorme.
1: J'ai entendu dire que vous aviez aussi une méthode bien à vous.
2: Ouais, c'est une méthode. Enfin, c'est comment expliquer ça ? C'est vrai que j'ai regardé tout ce qui se faisait sur l'apprentissage au niveau des enfants autistes, et moi j'ai fait un remix de tout ça avec beaucoup de bienveillance et surtout de manière ludique.
1: Et d'ailleurs, est-ce qu'il existe une formation typique où il faut, comme vous venez de le dire, creuser, chercher, adapter ?
2: Les meilleurs formateurs, c'est les parents et les enfants.
1: C'est important aussi de flotter. Cette sensation de où on pense plus à son corps, hein, c'est ce qui se dit. Et ça permet aussi de relâcher peut-être une petite pression. Qu'est-ce que vous remarquez quand vous avez vos sportifs et que vous les entraînez ?
2: On dit toujours que les enfantistes sont dans leur bulle. Je suis un peu contredire ce truc parce que c'est pas vrai. Quand ils sont dans le haut, les parents n'existent plus. Ils sont avec les copains ou ils font le truc à eux. Et moi, c'est ce que je dis, les premières séances aux parents, laissez-les, parce que les parents ont toujours tendance, enfin, l'instinct de protection fait que les parents gardent les enfants près d'eux. Et moi, je leur explique qu'au bout d'un moment, les gamins vont plus les calculer et puis ils vont faire leur truc à eux. Ils vont pouvoir construire leur motricité aquatique. Et après, moi, derrière, avec, il y a aussi ma femme Noélie qui entraîne les lundis soirs, qui casse un peu cette motricité pour l'amener sur de la natation plus dans les règles, plus dans les
1: plus rigoureuse, avec le bon geste et le bon mouvement au bon moment.
2: L'autisme est un handicap invisible et tout ce qui est invisible fait peur. On n'a pas la même approche avec

0: des enfants qui sont trisomiques ou ils sont handicapés physiques. Ça a rien à voir. Et c'est vrai que l'autisme, eh ben, c'est un handicap qui fait vraiment peur. Et c'est là que tout le monde se trompe, parce qu'on fait des choses magnifiques avec ces gamins.
1: À Plouf, à quoi pour tous accueille des enfants en situation de handicap dans l'apprentissage de la natation. Une association rare pour une demande forte et malheureusement des places limitées.
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0: Country & Co, bonsoir à toutes et à tous, c'est Country & Co, votre rendez-vous country music sur Radio Aria 99.6 à Louis, tous les jeudis 20h-21h pendant une heure, de la musique country, du bluegrass, du country rock, de l'americana et de la country alternative. Tout de suite le programme de cette semaine.
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0: Notre album de la semaine sera consacré à la compilation The Best of British and Irish Country.

On retrouve Prophet's Hill pour la séquence rétro puisqu'elle était numéro 1 dans les charts le 8 janvier 1994. Et nous terminerons l'émission avec un disque qui sera notre petit label de la semaine en compagnie de Bad Ass Boots. Et direction l'Angleterre pour ouvrir l'émission de ce soir avec le groupe The Outlander Roots Band et Just Getting Started.

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1: La séquence bluegrass de cette semaine est consacrée à Nick Chandler and the Levod, un groupe qui est originaire de Richmond en Virginie. Voici un extrait du nouvel album. C'est une superbe ballade. Ça s'intitule All Devil's Dream.

0: Dixon avec Mason Dixon Line, cette fameuse ligne qui délimitait les États du Nord et du Sud pendant la guerre de sécession. Et à l'instant, Texas Chainsaw, le tout nouveau single de Luke Prater.
1: Opera.

Le 8 janvier 1994, Wild One était numéro 1 dans les charts country pendant 4 semaines consécutives. Titre interprété par Fez, il sort son premier album solo, Take Me As I Am. C'est la séquence rétro de cette semaine.

Wild One, titre numéro 1 le 8 janvier 94, numéro 1 pendant 4 semaines pour la séquence rétro de ce soir. Le 8 janvier 1935, naissait à Tupelo, Mississippi, celui qui allait être surnommé 20 ans plus tard.

Midnight, c'était Dylan Riss. Justement, il y avait Elvis Presley qui avait enregistré ce titre en 1967, Guitar Man, un titre qui a été composé par Jerry Reed et Elvis Presley qui aurait eu 91 ans aujourd'hui.

One Night at a Time, composition et tube de George Strait, ici dans la version de la britannique Jackie Storer, sur Best of British and Irish Country Volume 2, notre CD nouveauté de la semaine de Country Echo. Donc voici deux autres extraits. Tout d'abord, Traveling Soldier, reprise des Dixie Chicks dans la version de Megan Adams, et juste après il y aura Lily James avec I'm Living.

des Dixie Chicks, deux titres qui se trouvent sur Best of British and Irish Country, volume 2, notre CD nouveauté de la semaine. On va faire un tour en France, ce qui n'est pas courant dans quelqu'un que voici, monsieur Eddy, avec Tuer son homme.

Et de Michel avec Tu es son homme, extrait de l'album Amigos. On va refermer ce Country & Co avec notre traditionnelle séquence Petit Label et Hot Disc, l'écossais. Je vous propose de découvrir le Badass Boots qui nous interprète

Boogie on the Bayou, c'est avec le groupe Badass Boots que se referme ce Cantlinko. 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Je vous souhaite de passer une excellente soirée, une excellente semaine. Salut, bye bye.

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3: Bonjour, vous écoutez la radio et vous pouvez continuer. C'est un bon moyen pour stimuler l'imagination et parfois c'est un bon moyen aussi pour raviver des souvenirs ou pour s'immerger dans ceux qu'on n'a pas vécu.
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3: aujourd'hui, je vous dépose à Philadelphie entre 1966 et 1977. La radio ne s'y écoutait encore pratiquement jamais en stéréo, et pas du tout via Internet. On en était bien loin. Non, au cours de ce qu'on a appelé bien plus tard l'âge d'or de la radio, aux États-Unis, l'oreille collée au poste s'écrivait au singulier, car la réception était la plupart du temps en mono. La musique parvenait aux auditeurs via la bande des ondes moyennes, et à Philadelphie, deux stations ont conquis une large partie de l'auditoire. L'une d'entre elles s'appelait WFIL, et je vous emmène sur ces ondes de l'époque. Bonjour et bienvenue sur les ondes américaines avec The Famous 56 WFIL. C'est tout de suite, et ça commence comme ça.

0: Nous sommes à Philadelphie, sur la côte est des États-Unis, à environ 150 km au sud de la ville de New York. Depuis quelques années, alors que la décennie 60 a bien avancé, une station de radio a réussi à capter l'attention des jeunes. WIBG, c'est son nom, diffuse le rock'n'roll que les quelques groupes venus d'Angleterre ont réussi à largement populariser auprès des Américains. Et elle s'arroge la moitié de l'audience de la ville et des environs. Une autre radio, WFIL, toujours à Philadelphie, continue de vouloir intéresser les parents des jeunes et elle diffuse de la musique bien plus consensuelle. Mais, question audience, elle est dans les choux. WIBG trust l'essentiel. Il faut attendre la rentrée 66, le 18 septembre précisément, pour que WFIL se mette enfin à concurrencer sérieusement WIBG. Ce jour-là, sur WFIL, l'habillage d'antenne et la programmation musicale changent radicalement et ils sont portés à l'antenne par 5 nouvelles voix. Des hommes qu'on va vite surnommer les Boss Jocks, les DJ Jocks d'une Boss Radio. Sur la fréquence 560 kHz, le slogan prend forme Famous 56 WFIL.
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0: Les 5 DJ qui vont animer l'antenne en cette année 1966 s'appellent Chuck Browning, Jay Cook, Jim Nettleton, George Michael et Dave Parks. Voici un montage qui regroupe quelques air checks des 3 premiers cités.

0: Après sa mue du 18 septembre 1966, WFIL s'affirme comme la figure de proue de la pop explosion. Très rapidement, elle devient la plus populaire et elle renvoie WIBG à la traîne. Ses publicités disaient ceci: « Venez écouter le son lumineux et excitant d'une radio véritablement moderne, le son d'une musique populaire, jeune et portée par des DJ remarquables. » Les DJ, les teenagers l'écoutent et on peut même dire qu'ils en raffolent. En fin d'après-midi, le DJ qui prend l'antenne à 18h pour la conserver jusqu'à 22 se nomme George Michael. Il est aussi le directeur musical de la radio. Très vite, par sa capacité à drainer en masse les auditeurs vers son créneau horaire et d'une manière générale par la place prépondérante que prend WFIL auprès des jeunes en lieu et place de WIBG, qu'il a nargué depuis quelques années, George Michael se fait un surnom bien mérité, King George. Voici une captation qui date de 1971.
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2: Sur WFIL dès 15h le vendredi et pendant tout le week-end, on entendait cette phrase répétée presque à l'infini. Million dollars week-end. Alors évidemment, il n'y avait pas un million de dollars à gagner. Non, la somme était bien trop colossale. En fait, il s'agissait juste de signaler aux auditeurs que pendant le week-end, ils n'entendraient à la radio que des titres labellisés comme des hits. La référence au million de dollars étant la suivante. Dans les années 60, un disque 45 tours coûtait un peu moins de 1 dollar. Et si celui-ci s'était vendu à au moins 1 million d'exemplaires, il était alors digne d'être diffusé pendant le Million Dollar Weekend.
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2: En radio, néanmoins, le succès peut être éphémère. Alors pour se renouveler, en plus du Million Dollar Weekend, en 1968, sur WFIL, arrive un nouveau DJ, Donald Rosenberg. Il a 34 ans et il a grandi dans une petite ville du Nebraska. À 15 ans, il a besoin de fonds pour se rendre à un rassemblement national des Boy Scouts en Pennsylvanie à 2400 km de chez lui. Il obtient alors 200 dollars d'un journal local pour y aller et en échange, il doit couvrir l'événement. Nous sommes en 1950. Et avant qu'il ne parte, la petite station de radio locale de sa ville lui propose la même somme, 200 dollars, pour faire aussi un reportage du rassemblement des scouts. Plus tard, Donald Rosenberg a expliqué son choix de carrière. « Comme j'étais nul en orthographe, j'ai choisi la radio plutôt que la presse écrite. » Malgré tout, ses premières années en radio ont été semées d'embûches. Surtout qu'il avait un esprit un peu rebelle et qu'il semblait aimer la dérision et le persiflage. En effet, alors qu'il est étudiant à l'université du Nebraska, il bosse en parallèle pour la radio du campus, KNUS. Et il déclare un jour à l'antenne ce que personne d'autre que lui n'avait remarqué jusqu'alors. Le fait que les quatre lettres lues à l'envers donnaient phonétiquement le mot « sunk », couler. Ce qui lui vaut de devoir faire d'autres essais dans d'autres radios universitaires, car il s'est fait virer. Puis au sein de la première radio qui lui offre un vrai job de DJ salarié, il ne reste que quelques semaines. Là aussi, le propriétaire l'a viré. Mais ce fut un mal pour un bien. Car le directeur des programmes qu'il avait embauché lui a trouvé un surnom. Donald Rosenberg en radio, c'est trop long, paraît-il. Alors comme ses initiales sont DR, comme docteur, ce sera Dr. Don Rose. Et sur WFIL, le Dr. Don Rose va laisser une trace indélébile.
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0: C'était Dr. Don Rose sur WFIL Philadelphie. Après quelques passages à San Antonio, au Texas, à Tulsa, Oklahoma, à Fort Dodge, dans l'Iowa, Duluth, dans le Minnesota, puis Atlanta en Géorgie, Don Rose a façonné son style et sa personnalité radiophonique. En 1968, il arrive à Philadelphie pour prendre en charge la tranche matinale. Avec ses blagues, parfois débiles, ses répliques cinglantes, les cloches et les meuglements de vaches qu'il fait retentir dans le studio, et sa bonne humeur contagieuse, il fait vite un tabac. Il reste 5 ans sur WFIL. 5 ans avant d'aller travailler sur la côte ouest, à San Francisco, sur une autre très grande radio, qu'est FRC, qui lui a fait une offre qu'il dit ne pas pouvoir refuser. Il assure son dernier jour sur WFIL, à l'antenne, et il y lit un message que lui a envoyé un auditeur. Je cite « De temps à autre, on rencontre quelqu'un qui se démarque du lot, quelqu'un qui vole plus haut, plus vite et plus loin qu'on n'aurait jamais cru possible. » Cela nous aide à faire de même, et ce quelqu'un, c'était vous. Et il termine avec un message à l'intention des DJ qui resteront sur WFIL. Je vous mets au défi de voler plus haut, plus vite et plus loin, parce que vous pouvez le faire aussi.
1: And I want to close with a card. I received two copies of this same card, and it touched me like I've never been touched before by any card. Let me read it to you. Once in a while, we meet someone who stands out from the rest of the flock. Someone who flies higher and faster and further than we ever thought possible and helps us to do the same. Someone like you. And I say to the rest of the guys, every DJ on the staff, I challenge you to fly higher and faster and farther because you can make it too.

0: à Philadelphie, dans la seconde moitié des années 60 et au début de la suivante, WFIL entretenait une sévère rivalité avec une autre radio, WIBG, plus rock'n'roll. Alors, WFIL s'est mise à employer un slogan qui lui donnerait un vernis rock'n'roll, tout en plaçant de la musique pop à l'antenne. Ce slogan, le voici.
1: WFIL Philadelphia, rockin' in the cradle of liberty.
0: Rocking in the cradle of liberty. Rocking comme bercé, sous-entendu par le rock'n'roll, et in the cradle of liberty, dans le berceau de la liberté. En référence à la ville de Philadelphie, où fut promulguée la Constitution des États-Unis deux siècles plus tôt, et symbole de la liberté.

La prééminence de WFIL sur les ondes de Philadelphie a duré moins d'une dizaine d'années. Pourtant, plus d'un demi-siècle plus tard, les archives sonores qui célèbrent cette période sont innombrables. Les témoignages de ceux qui l'ont écouté avec passion sont nombreux et la trace que la radio a laissée dans leur vie est presque indélébile. Mais alors, pourquoi une dizaine d'années seulement de vie enthousiasmante? Eh bien parce que la musique avait évolué, et rapidement, et que la recette musicale qui fit le succès de WFIL quelques années plus tôt trouvait moins grâce aux oreilles des auditeurs. Et puis également parce que les DJ qui avaient été de forts marqueurs de l'habillage musical de la radio étaient eux aussi partis sous d'autres cieux pour exercer leur talent sur des radios promises à un autre avenir.

0: À l'automne 1977, les dirigeants de WFIL ont changé le format musical qui avait servi de socle solide à la radio pendant 11 ans. Ils l'avaient changé en pensant suivre les attentes et les désirs des auditeurs de cette époque. Mais en restant sur les ondes moyennes avec une qualité sonore bien inférieure à celle de la FM qui commençait à prendre de l'ampleur, ce changement de format musical a non seulement dérouté les fidèles, mais il n'a pas conquis de nouvelles oreilles. Divers changements de style se sont alors succédés au fil des années, sans succès, jusqu'en 1983, quand le 2 septembre, un DJ à l'antenne annonça « The Boss is back ».
1: Some Motown memories for you at 56 WFIL with Jim Nettleton on this beautiful September 2nd night, this Friday in Philadelphia, where we're starting a brand new revolution in Philadelphia radio. The boss is back.
0: Ça semblait une bonne idée. Recréer les années prospères avec des DJ et des jingles au ton similaire et une musique empreinte d'un peu de nostalgie. Mais nul ne parvint à raviver les jours glorieux de WFIL. Ils font désormais partie des archives sonores, de celles qui m'ont permis d'ailleurs de proposer cette émission. Ces jours glorieux sont relégués dans des sites et des blogs qui documentent ce que fut cette radio pour les habitants de Philadelphie. Parmi ces sources, je me dois de citer les chaînes YouTube de Diamond Joe et de Ellis B. Pfister, le site broadcastpioneers.com et le site famous56.com. Leur richesse à elle seule montre l'étendue du pouvoir d'attraction qu'a exercé et qu'exerce encore le Famous 56 WFIL Philadelphia. Allez, c'en est terminé pour aujourd'hui. Et avant notre prochain rendez-vous, continuons à être musicalement curieux et attentifs et surtout longue vie à la radio. Salut!

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